0: Je vous dérange ?
1: Au contraire.
0: Je vous ai apporté une petite bouteille.
1: Vous pouvez venir, c'est un ami.
2: Vous êtes sûr ?
1: Mais oui, il est inspecteur de police.
2: Ah bon ? Ah ben j'aime mieux ça.
1: Je vous présente l'assassin de ma femme.
0: Très heureux.

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2: Bonjour à toutes et à tous, nous sommes le mercredi 8 juillet, ce sera une belle journée ensoleillée sur l'ensemble du département avec tout de même quelques passages nuageux. Le vent se renforce un petit peu aujourd'hui, soufflera à 25 km par heure en moyenne, en plaine et sur le littoral, jusqu'à 45 à 50 en rafale. Température maximale pour aujourd'hui, elles sont à la hausse, de 38 à 43 degrés. Nous aurons 38 à Saint-Pons-de-Thomières, 39 à Bédarieux, 40 degrés à 7, 41 à Montagnac, Pézenas, Saint-André-de-Sangonis, Gignac, Clermont-Lérault, Lodève, 42 à Agde, Béziers et jusqu'à 43 degrés à Montpellier. Je salue les natifs du 8 juillet, on vous souhaite un bon anniversaire. Vous êtes nés le même jour que cette chanteuse et compositrice américaine, Joan Osborne. Elle est née le 8 juillet 1962, on se souvient de son titre en 1995, One of Us.

One of Us à l'instant avec John Osborne. Il est 7h36, tout à l'heure à 8h et 9h, nous retrouverons le journal d'RFI. À 8h30, le magazine Vivre Ici, et je reçois aujourd'hui Alexandra Sprinciana et Elisabeth Marcaillou de l'association Chat Libre de Salasque, Chat du Salagou. Et puis à 9h30, chronique Antarctique. Chronique, donc nouvelle chronique que vous retrouvez cet été, puis à 8h30, un petit peu avant 8h30, des places à gagner pour le concert de Ben l'Oncle Soul. C'est ce vendredi 10 juillet, ça se passe au domaine de Baissan à Béziers. Des places pour vous sur notre antenne, deux places par auditeur. Merci pour votre fidélité. 7h37.

Bailando à l'instant avec Chroma Latino et Jesús El Niño, cette salsa. 7 heures passées de 43 minutes, il y a tout juste 31 ans aujourd'hui, le 8 juillet 1995, vous pouvez entendre ce titre, Waterfalls, du groupe TLC sur toutes les radios.

0: au cœur de l'année 1995, Waterfalls, à l'instant avec le groupe TLC. C'est un marché gourmand bio engagé qui est proposé ce mercredi, c'est ce soir, de 19h à 23h. C'est au boulodrome de Margon, près de Gabian, Rougean, avec restauration sur place, assiettes gourmandes et animation musicale assurée par le trio Couleur Café. Notez le rendez-vous ce soir, donc à partir de 19h au boulodrome de Margon, c'est près de Rougean et de Gabian.
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Love So Deep, c'est le titre avec Tony Lee. Et nous partons à Pézenas. L'illustre théâtre de Pézenas vous donne rendez-vous tous les soirs cet été pour des représentations théâtrales en plein air. Tous les lundis, c'est le Malade Imaginaire de Molière. Tous les mardis, c'est l'Avare. Les mercredis, ce sont les Fourberies de Scapin de Molière. Tous les jeudis, le Capitaine Fracasse de Théophile Gautier. Les vendredis soirs, donc les Précieuses Ridicules de Molière. Les samedis, Don Quichotte avec lecture musicale en juillet et les meilleurs moments en août de Daniel Villanova. Et puis tous les dimanches, c'est Monsieur de Pourceaugnac de Molière. Si vous voulez en savoir plus, rendez-vous sur le site internet de l'illustre théâtre à Pézenas, c'est illustretheatre.fr.

Racine Blue à 19h, ensuite en coplateau Electric Ladyland et Nina Attal, et puis ensuite pour ses 25 ans de scène, le groupe Electro Deluxe qui propose un spectacle inédit en revisitant les plus grands titres avec de nouveaux arrangements. Référence incontournable du funk, de la soul et du jazz. Le groupe est réputé pour son énergie débordante et

0: Très beau plateau donc ce dimanche 12 juillet à la scène de Bailly-sur-Béziers. 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James Copley, John Williams ou Jack Sullivan? 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

0: Stayin' Alive à l'instant avec cette version de Electro Deluxe, reprise des Bee Gees. Et ce groupe qui sera en concert ce dimanche 12 juillet. Ça se passe sur la scène de Baïsson à Béziers. Merci d'être avec nous, Radio Pays d'Hérault, RPH Sud. Il est 8h. Voici le journal d'RFI.
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2: Andréane Mélard.
1: Et Gaëtan Plenet pour le journal. Bonjour Gaëtan.
3: Bonjour Andréane, bonjour à tous.
1: Marine Le Pen, condamnée.
3: Mais candidate pour la présidentielle française de l'an prochain et elle lance officiellement sa campagne, on en parle dans un instant. Et puis on vous emmène dans son fief d'Hénin-Beaumont, dans le Nord. Certains se réjouissent là-bas, d'autres auraient franchement préféré Jordan Bardella. Des frappes iraniennes cette nuit au Koweït et à Bahreïn, une riposte de la République islamique après d'autres frappes américaines, celle-ci. L'Ukraine aussi, frappée cette nuit par la Russie dans plusieurs régions du pays. On va parler de la tournée africaine du chef de la diplomatie russe, Sergueï Lavrov, entamé hier en Éthiopie, de la Colombie, où le président élu dénonce une volonté de coup d'État de la part de l'actuel chef de l'État. La Colombie, éliminée de la Coupe du Monde de football, tout comme l'Égypte, la Suisse et l'Argentine qualifiées pour l'écart. On en parle dans quelques minutes dans le journal des sports.
1: Un candidat de plus à la présidentielle française de l'an prochain, une candidate en l'occurrence Marine Le Pen, se lance dans la course puisque la justice le lui autorise.
3: La chef de file du Rassemblement National a pourtant été condamnée hier par la Cour d'appel de Paris pour détournement de fonds européens, 3 ans d'emprisonnement dont une année à passer sous bracelet électronique, 100 000 euros d'amende et 45 mois d'inéligibilité, donc 15 fermes. Or, ces 15 mois, elle les a déjà purgés, alors elle pouvait effectivement se présenter, ce qu'elle a fait dès hier soir. Annonçant au passage ce pourvoi en cassation. Bonjour Raphaël Delvolvé.
4: Bonjour Gaëtan.
3: Un pourvoi en cassation qui lui permet de lancer sa candidature sans bracelet électronique et sur le thème du phénix renaissant de ses cendres.
4: Oui, c'était le scénario dont rêvaient ses soutiens et tout était prêt dans les cartons peu après l'annonce hier.

0: Hier soir, de la candidate sur TF1.
1: Ce soir, je suis candidate à l'élection présidentielle.
0: Très vite, les équipes de Marine Le Pen dégainent une campagne de communication, un site internet pour récolter des dons, un visuel montrant Marine Le Pen les bras ouverts façon Corcovado et un slogan, ouvrez les guillemets, la Renaissance. Le narratif, on le voit venir, le récit de l'insubmersible Marine. Elle survit à tout, dans le privé comme dans le public, résume un proche, ayant en tête une longue liste de tribulations, voyez plutôt l'attentat contre son père dans sa jeunesse, des échecs politiques majeurs, avec deux présidentielles loupées, un débat d'entre-deux-tours raté dans les grandes largeurs en 2017, des changements de pied sur l'euro et l'Europe, et des amitiés sulfureuses avec un certain Vladimir Poutine ou encore le Hongrois Viktor Orban. Et viennent donc s'ajouter à cette longue liste ces deux condamnations qui n'entament pas sa volonté d'être candidate, malgré avoir longtemps réclamé la probité du système qu'elle dénonce. Marine Le Pen sera bien là en 2027, une campagne dont elle reste dans les sondages la favorite et en donne également le tempo. Preuve en est, dès hier soir, tous ses adversaires se sont positionnés sur sa condamnation. Bien sûr, tout cela n'est pas une garantie de victoire pour autant.
2: Merci Raphaël Delvolvé du service politique, Marine Le Pen candidate et qui annonce déjà le nom de son premier ministre en cas de victoire, Jordan Bardella. Ils seront d'ailleurs en déplacement ensemble tout à l'heure à La Flèche dans la Sarthe, dans le centre de la France.
3: Plus au nord, à Hénin-Beaumont, on attendait bien sûr cette candidature avec beaucoup d'impatience.
2: Oui, cette ville du Pas-de-Calais est le fief électoral de Marine Le Pen qui tentera donc d'accéder aux fonctions suprêmes pour la quatrième fois. Là-bas, il y en a qui sont ravis, d'autres un petit peu moins. Reportage de Marie Lecoq.
4: Au Café de la Paix, place Carnot, l'écran de la télévision passe du match de foot au journal de TF1. Pas tout à fait la même ferveur, sauf qu'hier soir, l'invité avait quelque chose de particulier, c'était Marine Le Pen. Et dans une ville où le Rassemblement National est enraciné, c'était un rendez-vous à ne pas manquer. La décision était très attendue, alors quand elle met fin au suspense et annonce sa candidature, c'est le soulagement pour Alain.
5: D'après ce que Marine Le Pen dit et propose, ça apporterait beaucoup de changements.
4: Jean-Louis partage cet engouement, lui aussi votera pour elle en 2027.
6: Vote Marine Le Pen. De toute façon, si le résultat du tribunal avait été autrement, on votait Bardella.
4: Un tribunal un peu plus clément avec Marine Le Pen qu'en première instance, puisque rien ne lui interdit cette fois d'être candidate. Mais pour Aurélien, ça ne passe pas. Il aurait préféré qu'elle passe le flambeau.
7: Bardella aurait été peut-être plus honnête.
8: C'est dommage, mais l'extrême droite est en train de se couler toute seule.
4: Mohamed, lui, ne votera ni Jordan Bardella, ni Marine Le Pen, encore moins depuis l'annonce de sa condamnation.
9: Faut pas pour se présenter avoir la casette judiciaire vierge. Si elle gagne, elle gagne, c'est tout. Le peuple aura voulu qu'elle gagne. Mais après, la moutarde, on va tous la manger ensemble.
4: Avec l'intention de se pourvoir en cassation, Marine Le Pen gagne du temps, car tant que la cour ne s'est pas prononcée, sa condamnation n'est pas définitive et l'exécution de sa peine est suspendue.
2: Un reportage de Marie Lecoq et on en reparle dans un instant avec notre grand invité de la rédaction.
3: Oui, le député et porte-parole du Rassemblement National, Julien Odoul, il sera dans notre studio face à Arnaud Pontus.
2: Une nouvelle hausse des cours du pétrole hier soir sur les marchés américains, ça arrive à chaque coup de chaud au Moyen-Orient. Eh bien, il y en a eu un autre ces dernières heures, peut-être d'ailleurs le plus chaud de ces dernières semaines, à tel point que l'on peut se demander si le cessez-le-feu entre l'Iran et les États-Unis ne serait pas en train de voler en éclats. En tout cas, l'armée américaine a à nouveau frappé la République islamique cette nuit. Puis, quelques heures plus tard, c'est Téhéran qui a revendiqué des attaques contre des installations militaires américaines à Bahreïn et au Koweït. Récit depuis Téhéran de notre envoyé spécial, Sami Boukhalifa.
10: Une nuit sous les bombes dans le sud de l'Iran. Plus de 80 frappes revendiquées par Washington. Principale cible, selon les Américains, des installations militaires à Keshm, Sirik et dans la région de Bandar Abbas sur le littoral du Golfe Persique. À Téhéran, les médias d'État dénoncent une agression américaine mais restent très discrets sur la nature des sites touchés. Attaque, contre-attaque, la République islamique affirme avoir riposté en lançant des missiles et des drones contre des installations militaires américaines au Koweït et à Bahreïn, notamment le quartier général de la 5e flotte à Manama. À l'origine de cette montée des tensions, l'attaque la veille de navires marchands dans le détroit d'Ormuz, attribué à l'Iran. À Téhéran, cette nouvelle séquence était presque annoncée. Une source diplomatique rencontrée hier affirme que Washington viole l'accord de cessez-le-feu, notamment les dispositions encadrant la navigation dans le détroit d'Ormuz. Les incidents maritimes sont la conséquence directe de ces violations, poursuit cette source. Sami Boukhalifa, Téhéran. RFI.
2: Et en plus de ces frappes, Washington a aussi annoncé le rétablissement de ses sanctions économiques sur le pétrole iranien. Rare silence de Donald Trump sur les réseaux sociaux. Il s'est juste contenté de publier une vidéo semblant montrer des explosions sur le sol iranien.
3: Donald Trump qui peut en tout cas compter sur le soutien du secrétaire général de l'OTAN.
2: Les dernières frappes des États-Unis étaient absolument nécessaires, dit-il. Marc Routeux qui l'affirme également. Les États-Unis seraient pleinement engagés dans l'alliance transatlantique, malgré les craintes du contraire depuis plusieurs mois. C'est forcément dans tous les esprits à Ankara où l'OTAN se réunit en sommet depuis hier. Donald Trump y participe et aujourd'hui il doit rencontrer son homologue ukrainien Volodymyr Zelensky qui tentera de s'assurer de son soutien et de celui des autres alliés dans la guerre qu'il oppose à la Russie.
3: Et l'armée russe justement, Gaëtan, a à nouveau frappé l'Ukraine cette nuit.
2: Deux morts, une mère et sa fille de 15 ans dans la région de Mykolaïv dans le sud. Des blessés également à Kiev, à Kharkiv ou encore à Zaporijja, capitale de la région du même nom. Là-bas, les combats font rage, la pression russe est forte. Oui, mais l'armée ukrainienne tient quand même ses positions défensives. C'est un reportage de Lucas Lazo.
11: Rencontré sur un terrain d'entraînement à l'arrière du front de Zaporijja, cet officier du renseignement militaire résume la stratégie russe à de vaines infiltrations périlleuses et sans succès.
12: Quelques types peuvent essayer de se faufiler à travers les lignes de front, puis être ravitaillés par drone, recevoir de l'eau et ce genre de choses. Mais avant qu'ils aient la possibilité de se regrouper, ils sont souvent ciblés par des drones, par des unités comme la nôtre, et puis ils sont tués.
11: Pas de triomphalisme pour autant. Sur une position ukrainienne à quelques kilomètres du front, le jour se lève à peine. Les hommes sont fatigués, mal équipés. Oleksiy espère percevoir rapidement les premières conséquences des frappes ukrainiennes en profondeur sur les infrastructures russes.
13: Nous essayons de détruire leur logistique parce que la logistique, c'est le nerf de la guerre. Mais ces effets concrets, nous nous attendons à ne les voir que d'ici un ou deux mois.
11: Si la ligne de front reste stable, les civils ne sont pas épargnés. Dans un point de stabilisation médicale aménagé dans une cave d'un village ravagé mais encore récemment habité, ce médecin militaire déplore le ciblage systématique des civils.
14: Ils n'attaquent pas seulement les objectifs militaires, ils détruisent les villes civiles, les infrastructures civiles et les vies civiles. C'est ça la tactique russe. Vous voyez cet endroit ? Ça ressemble à Alep.
11: Alep, ville martyre de Syrie, largement détruite par les bombardements de l'armée russe en marge de la guerre civile. De retour de Zaporijja, Lucas Lazo, RFI.
3: Sergueï Lavrov poursuit sa tournée africaine.
2: Le chef de la diplomatie russe est attendu aujourd'hui à Niamey, au Niger, à la deuxième session des consultations des ministres des Affaires étrangères des pays de l'AES. Et avant ça, hier, il est arrivé à Addis Abeba en Éthiopie, un pays qui cherche à diversifier ses soutiens. Correspondance de Marlène Panara.
15: Principal sujet de discussion entre les ministres, la coopération énergétique. En mars, les deux pays ont signé une feuille de route portant sur la création d'une centrale nucléaire en Éthiopie. Un accord stratégique pour Addis Abeba, explique Federico Donnelly, analyste spécialiste de la Corne de l'Afrique au sein du Centre Wilson.
16: Le pays a besoin de davantage d'énergie pour soutenir l'industrialisation, la croissance urbaine et le développement à long terme. L'énergie nucléaire pourrait offrir une source d'électricité stable et réduire la dépendance à l'égard de l'hydroélectricité, vulnérable aux aléas climatiques, mais aussi aux tensions régionales liées à l'eau, comme c'est le cas avec le grand barrage de la Renaissance.
15: La coopération militaire est un autre axe du partenariat entre la Russie et l'Éthiopie.
16: La Russie et l'Éthiopie ont une longue tradition de coopération militaire et ces dernières années, elle s'est traduite par des accords sur la formation, la modernisation technique et la coopération militaro-technique. La Russie a aussi montré sa volonté de soutenir le développement des capacités navales éthiopiennes. C'est significatif car cela renforce Addis Abeba dans son ambition de reconstruire une marine malgré son enclavement, en lien avec son accès à la mer Rouge.
15: Depuis un an, le gouvernement éthiopien revendique régulièrement un accès à la mer via le port d'Asmara, faisant craindre un nouveau conflit avec l'Érythrée. Marlène Panara, Addis Abeba, RFI.
2: Un petit peu plus de 1700 cas confirmés, 580 morts en République démocratique du Congo, dernier bilan des autorités, alors que l'épidémie d'Ebola continue de gagner du terrain. Dans Afrique Économie, dans un petit peu plus d'une heure, on va parler des conséquences économiques de cette épidémie en RDC. C'est un nouveau rebondissement dans le bras de fer qui oppose l'exécutif sénégalais et la majorité parlementaire. Le président Bassirou Diomaye Faye saisit le Conseil constitutionnel pour contester l'adoption il y a quelques jours à l'Assemblée nationale de la réforme de la Constitution. Elle restreint les pouvoirs du chef de l'État et renforce ceux de l'Assemblée.
3: En Colombie, la transition a du plomb dans l'aile.
2: Le président élu, Abelardo de la Espriella, accuse celui qu'il doit remplacer le mois prochain de fomenter un coup d'État. Il ordonne la suspension immédiate du processus de transmission des pouvoirs avec Gustavo Petro. Explication depuis Medellín de Najed Benrabah.
17: Cette décision intervient après une nouvelle sortie du président sortant. Gustavo Petro a affirmé, sans apporter de preuves, qu'une fraude électorale aurait été orchestrée par voie algorithmique avec le soutien d'entreprises privées américaines et israéliennes. Il est allé jusqu'à désigner le candidat de gauche battu au second tour, Ivan Cepeda, comme le véritable vainqueur du scrutin. En réponse, le président élu a ordonné la suspension sans délai de toutes les réunions de transition avec l'administration sortante. Pour Isaac Morales, politologue et coordinateur de la Fondation Pares, le président Gustavo Petro complique volontairement l'arrivée au pouvoir de l'extrême droite.
18: Ce qui ressort clairement ici, c'est qu'il y a une sorte de manque de volonté politique des deux côtés, où les différences idéologiques et de positions politiques ont prévalu. Je pense qu'il s'agit plus de sensationnalisme et de show médiatique de la part des deux partis, c'est-à-dire que les deux hommes politiques, tant le président actuel Gustavo Petro, que le nouveau président élu Abelardo de la Esprelia sont super médiatiques. Les deux savent faire des scandales, mais le plus touché, c'est le gouvernement entrant, car il se retrouve privé d'informations essentielles pour assumer son mandat.
17: Le président sortant a également appelé à des marches de protestation le 20 juillet, jour de la fête nationale, soit près de 3 semaines avant la date prévue pour le changement de pouvoir. Najat Ben Rabah, Medellin, RFI.
19: Et le journal d'RFI est retransmis en direct sur les antennes de Radio Pays d'Hérault et RPH Sud. 8h13, on jette un coup d'œil aux prévisions météo de ce mercredi 8 juillet. Ce sera encore une belle journée ensoleillée et chaude sur l'ensemble du département, avec tout de même quelques passages nuageux, nuages d'altitude. Le vent se renforce aujourd'hui, il soufflera à 25 km/h en moyenne en plaine et sur le littoral, jusqu'à 45 à 50 en rafale. Température maximale pour cet après-midi de 38 à 43 degrés. Nous aurons 38 degrés à Saint-Pons-de-Thomières, 39 à Bédarieux, 40 à 7, 41 à Montagnac, Pézenas, Saint-André-de-Sangonis, Gignac, Clermont-l'Hérault, Lodève, 42 à Agde-Béziers et jusqu'à 43 degrés à Montpellier. À suivre tout à l'heure à 8h30 le magazine Vivre ici avec l'association Chat Libre de Salasque, Chat du Salagou. Et puis dans quelques instants, je vous offre des places pour le concert qui est prévu ce vendredi donc 10 juillet. Ça se passe du côté de la scène de Baissan à Béziers, le concert de Ben l'Oncle Soul. Je salue les natifs du 8 juillet, on vous souhaite un bon anniversaire. Vous êtes né le même jour que ce multi-instrumentiste, chanteur et chef de big band nommé The King of the Jukebox. C'est Louis Jordan qui est né le 8 juillet 1908. Il nous quittait en 1975. On écoute ce titre de 1955, Whiskey, Do Your Stuff.

0: Whiskey Do Your Stuff à l'instant avec Louis Jourdan.
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0: Et tout à l'heure, dans quelques instants, je vous offre des places pour le concert de l'Oncle Soul qui se produit ce vendredi 10 juillet. Ça se passe sur la scène de Baïssan à Béziers. On écoute Ben Oncle Soul avec Soulman.

0: Soulmen avec Ben l'Oncle Soul en concert ce vendredi à Béziers. 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En quelle année Ben l'Oncle Soul a-t-il sorti son premier album? 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

0: Master Blaster Jamming à l'instant avec le grand Stevie Wonder. Merci d'être avec nous. 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Il est 8h30, voici le magazine Vivre Ici. Et dans ce magazine, aujourd'hui, nous nous intéressons à celles et ceux qui œuvrent discrètement, mais avec une énergie remarquable, et ce pour le bien-être animal. Dans la région du Salagou, l'association Les Chats Libres de Salasque agit au quotidien pour protéger les chats errants grâce aux soins, à l'identification et à l'adoption lorsque cela est possible. Alexandra Sprinceana, bonjour.
1: Bonjour.
0: Vous êtes bénévole et membre de l'association Chats Libres de Salasque. C'est le nom de l'association, c'est ça ?
1: Eh oui, exactement. Chats Libres de Salasque, Chats du Salagou, qu'on a créé donc il y a très peu de temps. On est une des dernières associations du territoire à s'être implantée.
0: Et un autre nom pour les réseaux ?
1: Chats Libres de Salasque-Chats du Salagou. C'est comme ça qu'on nous retrouve.
0: Vous êtes accompagnée de Elisabeth Marcaillou. Bonjour.
2: Bonjour.
0: Vous êtes également bénévole et membre de cette association. Je crois que toutes les deux, vous avez, entre autres, co-créé l'association avec une troisième personne.
1: Eh oui, les trois mousquetaires.
0: Oui.
1: Bientôt quatre.
0: Pour commencer, est-ce que vous pouvez vous présenter et nous raconter ce qui vous a amené à vous engager pour les chats libres ?
2: Ben pour ma part, je suis arrivée dans la région à Salasque en 2003. Et j'ai eu une information comme quoi il y avait un film qui était projeté sur cette commune que j'avais quittée un petit peu avant.
0: C'était pas le film Félix le chat ?
2: Non, c'est pas Félix le chat, c'est l'homme qui plantait des arbres. Et donc je suis allée à cette représentation et j'ai rencontré Alexandra qui informait... les participants sur la création de l'association. Pour ma part, j'ai été sensibilisée par l'arrivée de mon chat qui avait été abandonné plusieurs fois au fil des adoptants qui rendaient le chat à l'association. Et il y avait comme un appel au secours sur ce chat. Ce chat était dans la Drôme et du coup, par l'intermédiaire de ma fille, j'ai récupéré ce chat. Et ce chat m'a donné tellement d'amour et nous nous sommes battus ensemble parce qu'il a été empoisonné sur la commune sur laquelle je vivais. Et ce combat contre cet empoisonnement et cet amour que m'a témoigné mon chat, quand j'ai senti l'énergie d'Alexandra et son implication pour les chats libres, c'est tout naturellement que j'ai souhaité participer à cette association.
0: Racontez-nous votre version, Alexandra.
1: Eh bien, moi, je suis établie sur la commune de Salasque depuis 3 ans. Je suis venue vivre dans la région en 2021, après le Covid, pour du travail. Donc, c'était une mission de 2 ans. Je devais repartir assez rapidement. Mais je suis tombée amoureuse du territoire, et particulièrement de Salasque et du Salagou. Et c'est un territoire que j'aime, qui nous charme tous, habitants. On reconnaît que c'est un village qu'on aime protéger. Et on aime aussi protéger les vivants et les vivants humains et non humains qui y sont. Et c'est vrai qu'il y avait quelques chats cabossés, chats libres que je nourrissais en bas de chez moi. Et puis il y en avait qui avaient des soins, des besoins de soins vétérinaires importants. Donc je ne savais pas vraiment comment les aider. C'était des soins qui pouvaient être assez onéreux. Donc l'idée de trouver des solutions m'a menée vers la connaissance des associations de chats libres, parce qu'il y en a un peu partout en France. C'est un outil merveilleux, composé de bénévoles qui agissent sur les territoires pour faire, on vous en parlera, des trapages, des stérilisations, nourrir les chats, les soigner quand ils en ont besoin. Et c'est vrai que j'avais cette envie un peu de lancer cette initiative à Salasque, que j'avais par la mairie aussi, qui avait bien diffusé des appels à bénévolat. On avait sollicité je ne pouvais pas être seule pour monter ça. Hein. Et c'est vrai qu'on a monté, parce que moi je travaille dans la coordination de projets culturels par ailleurs, on avait monté avec mon compagnon un beau ciné-concert à Salasque en septembre dernier. Et on avait fait une petite cagnotte, une buvette, pour financer la création d'une asso de chats libres. Et il y a eu un coup de cœur, c'est incroyable. J'ai mis un an pour trouver, il n'y avait pas de retour en fait suite aux appels pendant un an. Et là, cet événement, on s'est rencontré avec Elisabeth, on s'est rencontré avec Ernst autour de cette question. Et il y a eu une facilité à créer cette structure. Et après, vous ne pouvez pas imaginer, c'est parti comme en 14. On a été hyper dynamique, on s'est réunis, on a monté l'assaut, on a trouvé des relais, d'autres assos qui nous ont considérablement aidés, notamment un couple merveilleux, Jean-Michel et Isabelle, qui aident beaucoup d'assos sur le territoire, les chats du Clermontais, Apprenons les animaux à Saint-André. Et voilà comment on s'est constitué. On a eu un coup de cœur, je ne sais pas comment expliquer. Tout était facile, en fait, entre nous trois et avec les autres assos.
0: Qu'est-ce que vous pouvez nous dire sur les chats autour du Salagou, dans ce coin? Est-ce que vous avez... Il y a un constat qui a été fait aujourd'hui?
1: Il y a beaucoup de chats, mais c'est partout en France. Hein. Il y a vraiment un phénomène exponentiel. Il paraît que, selon les meilleures statistiques, un couple de deux chats, en 4 ans, peut faire jusqu'à 20 000 chats. Donc il y a une prolifération qui peut être très rapide. Si en 2 ans, on laisse traîner des portées de chatons, qu'on les laisse à l'abandon quelque part, après, il peut y avoir vraiment une multiplication qui est difficile à maîtriser.
0: Ça veut dire concrètement qu'il y a un surnombre aujourd'hui?
1: Ouais, oui. Ça lasque aussi. Hein. Il y a une centaine de chats. Là, on s'est déjà occupé depuis le mois de janvier d'une cinquantaine de chats et de chatons. C'est énorme hein, pour un petit village de 350 habitants. Et il y en a beaucoup plus que ça.
0: Hein. Et justement, qu'est-ce que vous pensez de la stérilisation?
1: Ah bah c'est l'outil indispensable, hein. C'est la solution à tout en fait. Ça limite les bagarres, ça limite les marquages au sol, les miaulements pendant les chaleurs, tout ça qui provoque aussi des tensions de voisinage. Ça évite d'avoir des chatons magnifiques, les chats sont dépendants de l'humain. Ils sont trop domestiqués depuis la nuit des temps pour pouvoir vivre sans l'activité humaine. Donc c'est des chats qui sont en souffrance et la seule solution c'est la stérilisation.
0: Que signifie être un chat libre pour vous?
1: Oh, un chat libre, c'est tout un concept. Hein. C'est un concept, le chat libre. C'est pas seulement des chats abandonnés, ça. Les gens ont peut-être dans l'idée en tête plutôt que ce sont forcément des abandons, mais pas que. Il y a des chats qui naissent dans des états un peu semi-sauvages, qui sont difficilement apprivoisables, mais tout est toujours possible. Et ils font du mieux qu'ils peuvent. Ils quémandent, ils viennent, ils font les beaux yeux comme ça pour avoir de la nourriture, mais ils restent quand même assez sauvages.
0: Alexandra et Elisabeth, quelles sont les actions que vous menez pour ces animaux?
2: Donc, une des principales actions, c'est le trapage de ces chats. Ensuite,
0: le trapage, qu'est-ce que c'est?
2: Oui, c'est-à-dire qu'on a des cages-trappes. Et donc, on met de la nourriture dedans. Et ensuite, bon, ben, effectivement, ils vont se rapprocher de la nourriture. Et là, on peut les capturer. C'est parfois très difficile parce que les chats sont très intelligents, donc ils comprennent rapidement ce que c'est qu'une cage-trappe. Par la suite, nous avons une action aussi de les amener chez le vétérinaire. Et selon l'âge, ils sont pucés et stérilisés, mais quand il s'agit de chatons, nous cherchons des familles d'accueil pour qu'ils puissent être socialisés et ensuite adoptés. Ce travail d'adoption aussi est un travail très particulier, mais qui nous met vraiment en lien avec des familles aimantes
0: et, est-ce que
2: et
0: vous
2: qui
0: êtes
2: souhaitent
0: en lien...
2: adopter des chats.
0: Pardon, et est-ce que vous êtes en lien également avec la SPA?
2: On est tout particulièrement en lien avec 30 millions d'amis, qui nous a donné une enveloppe conséquente. Voilà, ensuite la SPA non pas encore.
1: Non, mais c'est vrai que 30 millions d'amis, c'est extraordinaire. Même la Fondation Brigitte Bardot, nous, on a un partenariat avec 30 millions d'amis et la ville qui nous a donné 50 tickets de stérilisation. Donc c'est, pour nous, c'est extraordinaire. On a pu faire stériliser plein de chats grâce à ça. Et pour nous qui cherchons des dons, qui avons besoin de dons pour fonctionner, c'est que du bénévolat. Et les frais vétérinaires sont très coûteux, hein. Grâce à 30 millions d'amis, on a au moins cette partie stérilisation. Ça ne couvre pas tous nos besoins, hein, mais qui sont pris en charge.
0: Et que fait l'association tout au long de l'année? Elle propose de l'information, de la prévention, de la sensibilisation?
2: Oui, effectivement, il y a de la sensibilisation tout au long de l'année. On communique beaucoup par les réseaux sociaux. Au niveau de la mairie, il y a aussi des lettres d'information. Parce qu'effectivement, ce sont des associations d'utilité publique qui empêchent aussi non seulement de maladies, mais aussi effectivement des nuisances. Il y a aussi la loi qui impose de stériliser les chats, mais aussi pour les habitants de signaler quand il y a des chats en difficulté. Nous avons aussi pas mal de chats qui sont en difficulté sanitaire avec des problèmes parfois de griffures au niveau des yeux, de cancer avancé, etc. Et nous sommes très sensibilisés à ça et au fait de les soigner.
0: Votre association lance un appel aux dons aujourd'hui ?
2: Oui, tout à fait, parce que ces frais médicaux, par exemple, au-delà de la stérilisation et du puçage, des frais médicaux, puisque nous avons quand même un regard et un suivi par rapport à ces chats, ces frais médicaux sont très coûteux pour l'association.
0: Alexandra, quels sont les conseils que vous donneriez à des personnes qui possèdent un chat ou des familles qui voudraient adopter un chat ?
1: Déjà, un chat, c'est un coup de cœur parce que c'est une rencontre, c'est une intuition. Mais ce n'est pas qu'un coup de cœur, c'est un engagement sur 15-20 ans. Le chat, comme tout être sensible et vivant, a besoin de respect, de protection, de soins, d'amour. Donc c'est un engagement. Il n'y a rien de pire pour un animal que d'être abandonné. Donc c'est être capable d'avoir conscience que c'est un engagement financier, d'attention. Mais c'est une aventure merveilleuse sur nos liens entre humains et non humains. Et c'est vrai qu'on vit dans un environnement et à une époque où on parle beaucoup de la cohésion, de notre capacité à préserver la nature, que nos activités humaines ne soient pas néfastes. Mais les chats nous apprennent justement ça, à pouvoir cohabiter. Et les chats libres nous l'apprennent. Nous, on nourrit pas le problème, on vient le régler pour apaiser, pour apprendre qu'on peut vivre. Il y a des solutions pour vivre de manière apaisée les uns avec les autres. Et je pense que les chats nous apprennent ça. Donc, comme avec Elisabeth et son super Jimmy, ce chat qui lui a fait prendre conscience de la condition des chats libres, je pense que toute personne qui adopte un chat a ce cadeau d'avoir conscience de nos relations aussi entre humains et non humains. Et les conseils, c'est de les stériliser. Ça, c'est hyper important. Et d'identifier les chats aussi, ça, c'est très important.
0: Et quelles sont les principales difficultés que vous rencontrez sur le terrain aujourd'hui ?
1: On manque de moyens de familles d'accueil. C'est le nerf de la guerre pour les assos, d'avoir des familles qui acceptent ne serait-ce qu'une semaine parfois de faire une transition pour un chat. On les accompagne de A à Z, il y a des cages de socialisation. Donc ça, c'est vraiment hyper précieux, des gens qui accepteraient d'avoir un chaton ou une portée de chaton ou des chats adultes à sociabiliser. Ça peut être un mois, deux mois. Donc ça, c'est notre besoin le plus vif. Les dons aussi sont des besoins hyper importants. Voilà ce à quoi je pense spontanément.
0: Voilà, l'appel est lancé. Si des personnes veulent vous soutenir et puis faire un geste, qu'est-ce qu'elles doivent faire ?
1: Alors, nous contacter sur Facebook, ça c'est le plus simple, chat libre de Salasque, chat du Salagou, ou sur notre adresse mail, chat de Salasque, chat au pluriel, @gmail.com. Voilà, et nous faire un signe, on peut, grâce à un teaming, faire des engagements à 1 euro mensuel, donc c'est très accessible, et pour nous, ça peut être un levier d'action extraordinaire. Si plusieurs personnes s'engagent à faire un petit virement mensuel d'un euro, à partir d'un euro, ça, c'est un outil merveilleux pour nous. Donc voilà, on va communiquer sur ça et c'est possible dès demain de faire un petit don mensuel en nous contactant via l'asso.
0: Alexandra, Elisabeth, est-ce que vous avez quelque chose à rajouter ?
1: Eh bien, c'est une aventure vraiment très belle. Ça nous apprend aussi de nos liens entre humains aussi. C'est des histoires, parfois, il y a des chats qui sauvent des vies aussi, parfois, en créant des rencontres autour du nourrissage. Parfois, je reçois des dons de boîtes sur ma boîte aux lettres d'inconnus, hein, mais qui savent l'action qu'on fait. C'est des joliesses du quotidien. Il y a des gens on a entendu parler d'histoires de gens qui se lèvent le matin parce que des chats ont besoin d'eux, et parfois, ça les a soutenus dans des périodes difficiles. Donc ça, ce sont les beautés de notre action. Et puis surtout, de croiser les disciplines, le sport, la culture pour coopérer ensemble et participer à la protection des animaux, à nos liens avec le vivant, c'est une super aventure.
0: Merci à toutes les deux, à Alexandra et Elisabeth, à l'association Les Chats Libres de Salasque. Je vous revois peut-être à la rentrée.
1: Avec joie.
0: Pour
1: avec
0: nous
1: joie.
0: Tenir informés de l'évolution.
2: Oui, tout à
1: avec
2: fait.
1: Avec plaisir. Et avec les copains, les autres associations, les mini de Valros, les chats du Caroux, et bien sûr les chats du Clermontais, Apprenons les animaux, toutes ces assos qui nous accompagnent et qui font un travail incroyable.
0: Merci à toutes les deux. Je vous souhaite une très belle journée.
1: À bientôt.
2: Merci.
0: Magazine Vivre Ici, diffusion à 8h30 et rediffusion à 12h30 à la mi-journée. Et puis si vous l'avez pris en cours de route, vous pourrez également le réécouter sur notre site internet rphfm.org d'ici la fin de la matinée. Demain, il sera question du Festival de Tau. Je reçois Fanny Hadjadj, responsable de la communication pour le Festival de Tau, qui se déroule du 11 au 26 juillet. On va rester dans le thème des chats avec le titre « Le chat, c'est avec les poux ».

0: Le chat, c'était les powwows.
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0: Il y a tout juste 69 ans aujourd'hui, le 8 juillet 1957, le titre Teddy Bear d'Elvis Presley se classait au sommet des charts R&B et country. On entendait ce titre sur toutes les radios.

Teddy Bear et l'année 1957 pour ce titre d'Elvis Presley. Le projet Giants of Rock Orchestra, appelé plus communément le GORO, a vu le jour en 2024. Bien plus qu'un orchestre, c'est un véritable groupe de rock, une troupe de musiciens sélectionnés au fil des années pour un show immersif qui rend hommage à plus de 50 titres rock de ces 5 dernières décennies. Un véritable voyage musical rock qui retrace l'histoire du rock depuis les années 70 à 2020. Blues rock, rock progressive, hard rock, new wave, pop rock, soft rock, heavy metal, dance rock et bien d'autres. Rendez-vous donc ce soir, c'est à 21h30 à l'esplanade du Mall du Cap d'Agde. Un rendez-vous gratuit pour découvrir The Giants of Rock Orchestra. Il y a tout juste 68 ans aujourd'hui, c'était le 8 juillet 1958, Hank Ballard enregistrait la version originale du titre The Twist, juste avant que le groupe et le chanteur Chubby Checker n'en fassent un tube en 1960.

au cœur de l'année 1960, à l'instant Chubby Checker et The Twist. Les festivals de Juvignac reviennent cet été et vous donnent rendez-vous ce jeudi 9 juillet. Dès 19h30, vous retrouverez Sylvia Setta pour un programme soul, funk, pop rock. Ce sera jusqu'à 21h. Et puis à 21h30, Deep Circus pour des reprises groove et soul. Il y a tout juste 37 ans aujourd'hui, le 8 juillet 1989, le groupe Fine Young Cannibals atteignait la première place du hit-parade avec ce titre « Good Thing ».

0: Good Thing avec les Fine Young Cannibals qu'on entendait il y a tout juste 37 ans aujourd'hui, le 8 juillet 1989, ce titre qui est passé sur toutes les radios. L'association Goupil organise le marché mix nocturne, c'est le Mamino, c'est tous les jeudis de 18h à 21h. Le Mamino, c'est un marché de producteurs bio et locaux, des créateurs, artisans et artistes du territoire, avec une place particulière accordée au surcyclage et aux créations issues du réemploi. Une ouverture exceptionnelle de la ressourcerie Goupil, donc jusqu'à 21h les jeudis, avec des animations, des surprises culturelles et des petits rendez-vous artistiques. Il y a aussi une restauration, une buvette proposée sur place dans un grand parking gratuit sur site. Ça se passe au Renard. Le Renard, c'est au 17 avenue Camille Guérin. C'est à Pézenas. Et sachez que je recevrai les personnes de la ressourcerie donc mardi prochain dans le magazine Vivre Ici. Il sera question de Repère Café qui se met en place. Le premier aura lieu le mercredi 15 juillet.
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0: Et merci d'être avec nous. Tout à l'heure, je vous offre encore des places pour la soirée du dimanche 12 juillet au domaine de Baïsan à Béziers. Mais pour l'heure, il est 9h. Merci d'être avec nous. Voici le journal d'RFI.
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3: Andréane Mélard.
2: C'est le retour de Julien Coquelrohem pour le journal.
4: Et à la une, de nouvelles frappes américaines sur l'Iran dans la nuit, la riposte iranienne sur les pays du Golfe qui continue ce matin. Sommes-nous face au retour de la guerre entre les deux pays? La question percute notamment le sommet de l'OTAN qui se poursuit à Ankara. Nous y serons dans un instant. À la une également, le pari judiciaire et politique risqué de Marine Le Pen, condamnée mais candidate à la présidentielle française de l'an prochain, même si elle a été reconnue coupable en appel hier de détournement de fonds. On part aussi aux États-Unis, la fin des huitièmes de finale de la Coupe du Monde et les adieux en larmes de quelques légendes du foot. En Hongrie, les excuses des médias publics pour avoir menti sous l'ère Viktor Orban. Et puis alors que le projet de l'oléoduc ICOP en Ouganda est de nouveau contesté en justice, le réchauffement climatique bien visible en France, la canicule affecte lourdement la faune sauvage, vous l'entendrez.
2: Entre l'Iran et les États-Unis, le cessez-le-feu vacille de nouveau.
4: Après des frappes imputées à l'Iran sur des navires dans le détroit d'Ormuz, les États-Unis ont frappé de nouveau le pays cette nuit. 80 cibles touchées selon l'armée américaine et l'agence de presse iranienne qui fait état à l'instant d'explosions à Bushehr, ville du sud-ouest du pays où la seule centrale nucléaire civile iranienne est installée. La riposte de Téhéran n'a pas tardé. Après de premières frappes cette nuit, de nouvelles explosions rapportées il y a une demi-heure à Bahreïn, alors que le Koweït dénonce les attaques iraniennes répétées sur son sol. Le spectre d'une reprise de la guerre qui vient percuter le grand rendez-vous diplomatique du jour. Bonjour Julien Chavanne.
5: Bonjour Julien, bonjour à tous.
4: Envoyé spécial de RFI à Ankara en Turquie, c'est là que le sommet de l'OTAN se poursuit aujourd'hui. Les chefs d'État et de gouvernement commencent à arriver au palais présidentiel dans une certaine fébrilité.
5: Oui, c'est ça. Ils sont fébriles parce qu'ils ne savent pas quel Donald Trump ils vont avoir avec eux tout à l'heure. Le retour des tensions avec l'Iran pourrait occuper tout l'espace et toute l'attention du locataire de la Maison Blanche. Alors à son arrivée ce matin, Mark Rutte a été le premier à réagir et comme d'habitude, le secrétaire général de l'OTAN est à 100% derrière Donald Trump, même sur les frappes en Iran.
6: Je pense que c'était

0: absolument nécessaire, car lorsqu'il y a un cessez-le-feu et que l'Iran le viole de façon évidente, et nous avons vu ce qui s'est passé hier avec les attaques contre des navires, il est à mon avis crucial que les États-Unis réagissent avec fermeté.
1: On a aussi entendu d'autres voix, comme celle du Premier ministre du Canada, Mark Carney, appelle lui à la désescalade dans la région.
2: Et Julien, si les alliés de Donald Trump au sein de l'OTAN sont fébriles, c'est aussi parce que le président américain leur envoie des signaux négatifs.
1: Première alerte, le président américain a de nouveau menacé le Groenland. Le territoire autonome danois devrait être contrôlé par les États-Unis, a-t-il répété hier. Deuxième alerte, Donald Trump s'est dit déçu par l'OTAN, pas assez solidaire et trop dépendante de Washington. Alors que ses alliés font tout ces derniers mois pour le satisfaire, à commencer par dépenser des milliards d'euros en plus pour leur défense. Les États-Unis sont pleinement engagés dans l'OTAN, assurait encore ce matin Marc Routeux. On verra si Donald Trump le confirme aujourd'hui. Le président américain attendu ici dans les prochaines minutes.
2: Julien Chavanne à Ankara pour RFI, merci beaucoup. On continue de suivre avec vous ce sommet de l'OTAN qui se termine tout à l'heure.
3: Coupable, condamnée, mais candidate, Marine Le Pen remet le cap vers l'Élysée.
2: Malgré sa condamnation hier en appel pour détournement de fonds dans l'affaire des assistants parlementaires du Rassemblement National au Parlement européen, la chef de file de l'extrême droite française, reconnue coupable de faits d'une gravité objective, comme les juges l'ont souligné, mais condamnée à des peines plus clémentes que l'an dernier en première instance. 100 000 euros d'amende, 45 mois d'inéligibilité, dont 30 avec sursis. Les 15 restants ont déjà été purgés et laissent donc Marine Le Pen éligible. Reste la peine de 3 ans de prison, dont un an ferme à purger avec bracelet électronique, que Marine Le Pen compte désormais éviter en portant l'affaire devant la Cour de cassation. Les Français seront les seuls juges, a-t-elle dit hier soir à la télévision en confirmant sa candidature à la présidentielle de l'an prochain. Bonjour Raphaël Delvolvé.
4: Bonjour Julien.
2: La Cour d'appel a ouvert une brèche à Marine Le Pen qui s'y engouffre, mais c'est un pari risqué.
4: Oui, car ce recours suspensif devant la plus haute juridiction française permet à Marine Le Pen de démarrer sa campagne sans bracelet et présumée innocente. Ça n'est cependant que temporaire. Avant même la décision de la Cour d'appel, le premier président de la Cour de cassation avait imaginé ce scénario. Un recours devant la Cour de cassation, il avait alors indiqué que la Cour tâcherait de rendre sa décision rapidement d'ici la fin de l'année 2026, si ces délais plus rapides qu'à l'habitude sont tenus, et que le recours de la leader d'extrême droite, fondé, rappelons-le, sur la contestation de l'application d'un article du Code pénal, est rejeté, alors elle se verrait imposer, pour les dernières semaines de la campagne, généralement les plus décisives, un bracelet électronique. Mais dans cette période électorale charnière, les juges oseront-ils percuter le processus démocratique ou reporteront-ils leurs décisions après le second tour ? Marine Le Pen compte-t-elle jouer sur les délais accumulés entre l'arrêt de la Cour de cassation et la convocation chez le juge d'application des peines ? C'est toute l'audace de ce pari lancé par la candidate d'extrême droite qui, rappelons-le, en cas de victoire à l'élection présidentielle, serait protégée par l'immunité.
2: Il y a aussi un risque politique dans cette candidature à tout prix ?
4: Oui, Marine Le Pen offre à ses adversaires de nombreuses occasions de l'attaquer. Ça a commencé dès hier soir dans le bloc central. Édouard Philippe rappelait que par le passé, Marine Le Pen demandait l'inéligibilité à vie pour les élus condamnés pour des faits de détournement de fonds. Gabriel Attal, lui, pointait la dimension morale d'une candidate déjà doublement condamnée. À gauche, Jean-Luc Mélenchon rappelait, lui, que Marine Le Pen a été condamnée pour s'être notamment payé un majordome sur fonds publics. On peut aussi citer le socialiste Boris Vallaud, qualifiant la patronne de l'extrême droite française de délinquante. Voici un petit aperçu des reproches auxquels la candidate devra régulièrement répondre ces prochaines semaines, voire jusqu'à la fin de la campagne. Ce qui n'est pas sans rappeler la campagne particulièrement parasitée d'un certain François Fillon, percuté par les affaires en 2017.
2: Et puis enfin, il existe un risque de tension en interne.
4: Oui, car depuis hier soir, le plan B, B comme Bardella, vous savez, est écarté. Lui qui se préparait assez sérieusement à être candidat à la place de Marine Le Pen. Il avait même de meilleurs scores dans les sondages. Il multipliait en parallèle les rendez-vous avec la presse, travaillait une forme de prestance dans ses discours et cultivait même sa singularité politique, plus à droite, plus libérale. Des divergences sur la réforme des retraites étaient apparues et des tensions entre entourages également. Cela sera-t-il effacé d'un trait de plume? En tout cas, Marine Le Pen l'a redit dès hier soir. Elle compte toujours faire de Jordan Bardella son premier ministre, ce qu'elle appelle son ticket gagnant, qu'elle remet d'ailleurs en scène dès son premier déplacement de candidate. Ce sera tout à l'heure dans l'ouest de la France. Cette campagne ne fait que commencer.
2: Et on la suivra notamment avec vous, Raphaël Delvolvé. Merci beaucoup. On entendait les réactions françaises. On voit aussi celles des alliés européens de Marine Le Pen. L'ancien Premier ministre hongrois Viktor Orban salue une victoire pour la France. Le chef de la Ligue du Nord italienne d'extrême droite, Matteo Salvini, se réjouit, lui, de voir la parole passer des juges aux citoyens.
3: À la une également, Julien, la Coupe du Monde de foot. Les derniers tickets pour les quarts de finale ont été distribués hier soir.
2: D'abord à l'Argentine, tenant du titre qui a bien failli s'arrêter là. Victoire sur le fil, 3-2 contre l'Égypte. Après avoir été menée 2-0 jusqu'au dernier quart d'heure, la Suisse a refermé le bal des huitièmes de finale en battant la Colombie au tir au but. Après 120 minutes à 0-0, c'est désormais l'heure du bilan de cette phase du mondial qui a marqué notamment la fin de l'histoire pour des joueurs de légende, Pauline Guillou.
5: Des larmes sur les terrains de football, il y en a souvent, toujours même, surtout quand c'est l'heure des adieux. Qui aurait pu croire à un énième tour de piste de Neymar, lui qui a toujours voulu porter le Brésil jusqu'au sommet, mais qui a lutté contre son corps, plus que contre ses adversaires, et finalement été envoyé à la retraite par la Norvège. Une dernière pour la route aussi pour Cristiano Ronaldo, éliminé dans un choc générationnel par l'Espagne de Lamine Yamal. CR7 s'accrochait avec le Portugal encore et toujours au Graal, peut-être même un peu trop. Des larmes aussi au Mexique, pour le gardien de but Guillermo Ochoa, battu par l'Angleterre à domicile pour sa sixième et dernière Coupe du Monde. Et puis il y a les légendes qui ne veulent pas partir, pas encore. Lionel Messi, pour qui il est visiblement encore trop tôt, même à 10 minutes d'une élimination face à l'Égypte du roi Mo Salah, l'astre argentin s'en est remis encore à sa bonne étoile pour maintenir l'espoir d'en décrocher une quatrième.
2: Et le programme des quarts de finale est donc désormais complet. France-Maroc, Espagne-Belgique, Norvège-Angleterre et Argentine-Suisse. 4 matchs à suivre en direct et en intégralité sur RFI. 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
3: 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Les journaux d'information cèdent la place à des films.
2: Plus d'actualité sur la chaîne Tout Info du service public depuis hier. Même chose sur la radio publique. Une interruption des émissions d'information décidée par le nouveau directeur du Média d'État, nommé il y a quelques jours par le gouvernement de Peter Madiar. Il est chargé de restaurer l'indépendance du service public qui admet avoir été mis au pas sous le gouvernement Orban. Florence Labruyère.
6: C'est une véritable bombe qui est tombée sur la télévision d'État. Hier, la première chaîne hongroise, la chaîne Tout Info du service public, a cessé d'émettre. Un écran noir s'est affiché avec ce message « Nous vous demandons pardon d'avoir menti pendant des années ». Le Premier ministre Peter Madiar avait promis de fermer ce qu'il appelle la fabrique des mensonges. Car pendant les 16 ans où Viktor Orban est resté au pouvoir, l'audiovisuel public est devenu une machine de propagande. Ce sont les ministres qui décidaient du contenu des journaux télévisés, comme le raconte ce journaliste.
7: Tous les jours, on recevait des instructions par email avec les sujets à couvrir et les mots à utiliser. Par exemple, il fallait dire que l'opposition était payée par des étrangers ou par George Soros.
6: C'est la fin de la propagande, s'est félicité Peter Madiar. En réalité, la propagande a disparu dès le lendemain des élections, car au sein du parti de Viktor Orban, plus personne ne pensait à donner des ordres. Mais les directeurs de l'information étaient toujours en place. Ils ont été limogés et une nouvelle loi devrait être présentée prochainement au Parlement afin de jeter les bases d'un service public crédible et indépendant. Florence Labruyère, Budapest, RFI.
2: Et la reprise en main du service public en Hongrie à la une d'Accent d'Europe ce soir. Rendez-vous à 19h40, temps universel.
3: Le projet ICOP a à nouveau contesté en justice.
2: L'oléoduc géant qui doit traverser l'Ouganda jusqu'à la Tanzanie, ciblé depuis hier par un nouveau front judiciaire. 4 agriculteurs du pays, particulièrement touchés par le passage du futur pipeline, ont déposé ce mardi devant la Haute Cour de Londres une plainte contre la société ICOP, détenue majoritairement par Total Energy. L'action est présentée comme une première juridique. Un tribunal britannique devrait en effet faire appliquer le droit climatique et environnemental ougandais à une entreprise immatriculée au Royaume-Uni. Simon Rosé.
8: Ce sont des agriculteurs ougandais. Ils ont fait le déplacement jusqu'à Londres pour déposer cette plainte devant la haute cour. Objectif, empêcher la mise en service de l'oléoduc géant ICOP. Matthew Renshaw, l'un de leurs conseils juridiques.
9: Même si la plainte est déposée devant une cour britannique, elle l'est en vertu du droit ougandais. Et selon ce droit, une personne peut obtenir réparation contre une entreprise dont, je cite, « les actions menacent les efforts d'adaptation ou d'atténuation du changement climatique ». C'est difficile d'imaginer un exemple plus frappant d'une entreprise dont l'action menace les efforts d'atténuation du changement climatique que ce que fait et prévoit de faire ICOP avec son oléoduc en Ouganda.
8: Depuis 2021, l'Ouganda dispose en effet de lois sur le climat ambitieuses. Or, selon les plaignants, le projet les bafoue. Rachel Tugume est une agricultrice qui a dû quitter ses terres à cause du projet.
10: Il y aura des rejets de pétrole qui vont se verser dans notre eau, qui vont se verser dans nos sols. Il y aura des injustices là où passera le pétrole brut de ICOP. Mais nous ne sommes pas seuls. Des gens sont à nos côtés pour nous aider à faire comprendre que les activités menées par le secteur pétrolier et gazier ne sont pas bénéfiques pour nos communautés.
8: Il faudra néanmoins s'armer de patience. Les premières auditions dans cette nouvelle affaire auront lieu au plus tôt d'ici mars prochain.
2: Simon Rosé.
3: Le réchauffement climatique causé par les activités humaines qui continuent de s'abattre sur une partie de l'Europe.
2: Une troisième vague de canicule en un peu plus d'un mois. 67 départements français placés en vigilance orange ce matin, avec des températures qui pourraient atteindre les 42 degrés dans le sud du pays. La précédente vague de chaleur à la fin du mois de juin a fait des milliers de morts et elle a aussi fait souffrir la faune sauvage. En France, par exemple, le nombre d'animaux sauvages en état de choc amenés dans les centres de soins spécialisés a explosé ces dernières semaines. Axel Favreau s'est rendu à Faune-Alfort, le centre de référence en région parisienne.
11: Aujourd'hui, ils sont plus de 250 martinets dans cet espace aménagé des écuries de l'école vétérinaire. Noémie, vétérinaire, est en train de nourrir un de ces oiseaux qui niche sur les toits.
12: C'est un oiseau qui se pose jamais, mais qu'au moment où ils font les nids. Et malheureusement, les nids cuisent. Et en fait, les petits, pour pas cuire dans le nid, ils sautent du nid, ou ils se retrouvent par terre. Alors, en plus, en tombant, ils se font mal. Et cette année, ça a été particulièrement le cas. On fait des roulements. Et même en faisant ces roulements-là, on finit très très tard. Surtout les premières journées où ça a été très compliqué. On finissait à 3-4 heures du matin.
11: Mais l'affluence ne s'arrête pas aux martinets. Au plus fort de la canicule de juin, le centre a reçu plus de 233 animaux en un seul jour. Un record dramatique qui arrive en pleine période de reproduction. Céline Grisot, directrice de l'association Faune-Alfort.
13: Dans tous nos animaux, c'est 70% de juvéniles qu'il faut élever jusqu'à leur émancipation pour ensuite les relâcher dans leur milieu naturel. Donc c'est vraiment la période la plus intense et qui devient encore plus intense avec les effets de canicule et de sécheresse. C'est-à-dire que là, on a des animaux qui sont à bout de souffle.
11: Face à la crise, Faune-Alfort a dû presque tripler son nombre de soigneurs, déjà renforcés en période estivale. Ailleurs en France, plusieurs centres ont été obligés de fermer leurs portes, faute de moyens suffisants pour s'occuper de nouveaux pensionnaires.
2: Reportage signé Axel Favreau.
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14: Et ce sera une belle journée ensoleillée sur l'ensemble de l'Hérault. Avec tout de même quelques passages nuageux, le vent se renforce aujourd'hui. Il soufflera à 25 km par heure en moyenne, en plaine et sur le littoral, jusqu'à 40 à 45 en rafale. Température maximale pour aujourd'hui de 38 à 43 degrés. Nous aurons 38 à Saint-Pons-de-Thomières, 39 à Bédarieux, 40 degrés à Sète, 41 degrés à Montagnac, Pézenas, Saint-André-de-Sangonis, Gignac, Clermont-l'Hérault, Lodève, 42 degrés à Agde, à Béziers et jusqu'à 43 degrés à Montpellier. À suivre dans quelques minutes, des places à vous offrir pour la soirée de ce dimanche 12 juillet du côté de la Seine de Baïsan à Béziers. Et puis je salue les natifs du 8 juillet, on vous souhaite un bon anniversaire, vous êtes nés le même jour que ce chanteur du groupe britannique The Christians, célèbre pour le titre Words, sorti en décembre 1989. Il s'appelle Russell Christian, le nom du groupe qui fait référence au nom de famille des trois frères qui font partie de la formation originale, Gary Christian, Roger Christian et Russell Christian, qui est donc né le 8 juillet 1956. Il fête 70 ans aujourd'hui. On écoute le titre Words de 1989.

0: Words, c'est le titre de ce morceau avec le groupe The Christians. Et Betty qui me rejoint à l'instant, Betty Dufour, bonjour.
1: Bonjour Jean-Pierre Fonoloza.
0: La forme.
1: Oui, la forme, j'espère pour tout le monde.
0: La scène de Baïssan à Béziers vous offre, dans le cadre du festival Les Nuits de Baïssan, des places pour la soirée du dimanche 12 juillet à 21h avec le concert de Electric Ladyland et Nina Attal et Electro Deluxe, avec en première partie dès 19h30 le concert de Justine Blue. Justine Blue qu'on écoute, on écoute un extrait. Habité par une voix chaleureuse et profondément expressive, à 19h, Justine Blue naviguera entre blues, soul et jazz, un univers sincère et généreux qui promet une belle mise en bouche avant une soirée placée sous le signe du groove.

0: Justine Bou, eh oui, très belle voix.
1: Très belle voix.
0: Donc, qui se produit dès 19h ce dimanche 12 juillet.
1: Au sein de Baissant. Et suivra en co-plateau Electric Ladyland avec Nina Attal. Elles rendront, ce sont des femmes toutes, un vibrant hommage à Jimi Hendrix. Entourée de musiciennes d'exception, la guitariste Nina Attal revisite ce répertoire mythique avec puissance, virtuosité et une touche résolument féminine.
0: Et on écoute un extrait de Hey Joe de Jimi Hendrix par Nina Attal et les Electric Ladyland.

un extrait de Hey Joe par Electric Ladyland et Nina Attal. Et ensuite, pour ses 25 ans de scène, le groupe Electro Deluxe. Electro Deluxe, donc, il propose un spectacle inédit en revisitant ses plus grands titres avec de nouveaux arrangements, références incontournables du funk, de la soul et du jazz. Le groupe est réputé pour son énergie

0: Et vous avez bien sûr reconnu cette reprise des Bee Gees, Stayin' Alive par Electro Deluxe. Une très belle soirée en perspective ce dimanche 12 juillet avec ces trois plateaux. Et pour en savoir plus, rendez-vous sur scènedebaïsan.hero.fr ou bien par téléphone 04 67 28 37 32. Et voici la question, écoutez bien la question pour emporter vos deux places pour cette soirée, Betty.
1: Et oui, là il va falloir faire marcher votre mémoire. Quel est le nom du chanteur d'Electro Deluxe ? Petit 1, James Copley. Petit 2, John Williams. Petit 3, Jack Sullivan.
0: Allez, on vous aide. Quel est le nom du chanteur d'Electro Deluxe ? Est-ce que c'est James Copley ou bien John Williams ? On va éliminer le troisième. Vous avez pile ou face, c'est à vous de jouer. On y va au standard.
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0: Gypsy Fire, c'est le titre de ce morceau par la formation romane composée de Francis Varis et Florin Nichulescu. Jazz Manouche sur notre antenne. 9h31, il est déjà l'heure de se quitter, Betty.
1: Mais ça passe trop vite avec Jean-Pierre Fonoloza sur les antennes de Radio Pays des Raux et RPH Sud.
0: Et tout de suite, c'est l'émission Archive Chronique Antarctique. Et puis tout à l'heure à 10h, Archive Musicale avec Metallichaud. Et on vous souhaite une très belle journée. Belle journée, Betty.
1: Une très belle journée, Jean-Pierre.
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3: On l'a regardé tout devant l'arrière. On l'a tout devant l'arrière. 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
4: Ok.
3: À la l'arrière.

0: Chers amis, bonjour et bienvenue dans nos chroniques antarctiques. Nous sommes aujourd'hui à bord du Persévérance, en route vers la mer de Ross. Bon, je vais reprendre ça plus calmement. On n'est pas au jeu des 1000 euros sur Inter, on est sur Radio Pays d'Héro. Donc, dans l'épisode précédent de cette série de chroniques, je vous ai parlé de notre départ de Nouvelle-Zélande, en route vers le continent antarctique, et Jean-Louis Etienne vous a détaillé les objectifs de cette mission scientifique qui va durer 2 mois. Aujourd'hui, 6 jours après le départ, nous sommes par 60 degrés de latitude sud et nous sommes donc rentrés dans le courant circumpolaire, ce fort courant qui parcourt l'océan Austral tout autour de l'Antarctique d'ouest en est. L'océan Austral est un élément très important dans la machine climatique planétaire. C'est un océan froid et très turbulent à cause des vents de tempête qui soufflent quasi en permanence. C'est donc un puits majeur pour le gaz carbonique atmosphérique, ce fameux gaz à effet de serre que les humains n'arrêtent pas de balancer depuis 2 siècles. Mais cet océan est difficile à étudier car il est très peu fréquenté par les navires, surtout en hiver, comme Jean-Louis va vous l'expliquer dans l'interview qui suit. Une manière donc de contourner ce problème est de larguer des bouées autonomes dérivant dans le courant circumpolaire et qui transmettent leurs mesures océaniques et atmosphériques par satellite. C'est donc ce que nous avons fait hier depuis le Persévérance. La bouée que nous avons déployée s'appelle le Tipode. C'est une grosse bestiole de 6 mètres de haut qui pèse 750 kg, qui flotte en surface grâce à un gros flotteur en mousse et qui comporte plusieurs types d'instruments de mesure. Des capteurs météo qui mesurent la température, la pression et l'humidité de l'air et la direction et la vitesse du vent. Un radiomètre qui mesure la luminosité du soleil, donc la couverture nuageuse. Une centrale inertielle qui mesure les mouvements de la bouée et dont on peut déduire la hauteur et la période des vagues, et un GPS qui donne la position et la vitesse de dérive de la bouée. Ces capteurs fonctionnent en permanence et transmettent leurs données toutes les heures grâce à une liaison satellite. L'ensemble est alimenté par des panneaux solaires et des batteries. Donc Tipode est une petite bête autonome qui va dériver tranquillement autour de l'Antarctique pour un bon bout de temps, on espère. Alors justement, l'espérance de vie des batteries lithium, qui sont rechargées quotidiennement par les panneaux solaires, devrait permettre 2 ans de fonctionnement, donc au moins un tour de l'Antarctique. Évidemment, s'il n'arrive rien de fâcheux à notre Tipode dans les grosses tempêtes ou par échouage aléatoire sur des côtes des îles. La mise à l'eau s'est bien déroulée. Nous avons bien sûr attendu un créneau météo favorable pour faire la manip. Le vent était faible, mais évidemment la houle du Grand Sud est permanente. Donc, avec tout l'équipage sur le pont et 2 personnes dans le Zodiac, nous avons prudemment soulevé les 750 kg depuis le pont arrière du navire, en utilisant la baume de grand voile comme grue. Puis nous avons débordé la bouée au-dessus de l'eau avant de la déposer doucement en surface. Nous avons ensuite surveillé sa dérive pendant environ 2 heures. Et puis après, ciao, longue vie à toi, petit Tipode. Les données reçues pendant les premières 24 heures de dérive sont réconfortantes. Tout va bien à bord et Tipode avait déjà parcouru 30 km, donc avec une vitesse moyenne de 1,3 km/h. Grâce au courant circumpolaire. Désolé, je parle en kilomètres heure et pas en nœuds pour nos auditeurs, donc désolé pour les marins. Et une particularité du Tipode, c'est que ce n'est pas un objet commercial. Il a été entièrement conçu et construit en collaboration avec un lycée professionnel, et c'est ce que Jean-Louis va nous expliquer maintenant.
1: Alors le Tipode, à un moment donné, je me suis posé la question, dans le cadre du programme pédagogique que nous faisons, ça serait quand même intéressant de mettre dans le coup un lycée professionnel. C'est un peu mes origines de jeune lycéen. J'ai fait une formation professionnelle, je suis tourneur fraiseur dans ma formation. Au départ, je n'avais pas les notes pour entrer en 6e, donc j'ai fait après le certificat d'études. une formation professionnelle. Donc je suis assez attaché à cette notion de formation professionnelle qui m'a redonné du goût, l'intérêt à la scolarité. J'aimais beaucoup la technologie des matériaux, le dessin industriel. Tout. Je me suis dit, mais pourquoi on ne ferait pas faire bouée océanographique à un lycée professionnel? Donc moi, je suis originaire du Tarn. Je me suis naturellement orienté vers le lycée Louis Rascol d'Albi. Et je leur ai proposé ça. Ce qui est amusant, c'est que quand on est à l'intérieur des terres, un département agricole, ce n'était pas naturel de faire une bouée océanographique. Donc je me souviens très bien, les professeurs disent c'est intéressant, mais un peu, est-ce que c'est notre légitimité? Voilà, et la directrice a dit mais non, c'est très bien, et on est parti là-dessus. Et les profs se sont tout de suite impliqués, ils ont désigné des élèves, et c'est comme ça que le pod a été d'abord dessiné. Puis il y a eu des partenaires qui sont intervenus, des partenaires techniques, quelques partenaires financiers qui nous ont aidés, et il y a eu cette construction progressive. Et donc ça a pris 3 ans, parce que c'était long, parce qu'il y a des changements, parce que c'est techniquement aussi quelque chose sur lequel ils se sont beaucoup impliqués. Et c'est comme ça que le Tipod est né. Alors, Tipod, c'est quoi? Tipod, c'est, je cherchais un nom pour cette bouée océanographique, et je me dis c'est un petit pod, petit polar pod, et donc je l'ai appelé Tipod.
0: Dans le lycée donc, professionnel de Rascol, ça a impliqué plusieurs BTS. Donc il y a un BTS de construction, conception industrielle, ils sont surtout occupés de la structure mécanique. Après il y a un BTS d'informatique réseau, ils sont occupés de toute la programmation des instruments. Et un BTS d'informatique électronique, ils sont occupés de la partie hardware, quoi. Et ils sont complétés les uns les autres. Bon, c'est vrai que quand j'ai été les voir avec toi, on a senti un énorme enthousiasme, une très grande motivation dès le départ. Et après, quand on a fait les premiers essais du Tipod, donc à 7, il y a 6 mois, là, en juin dernier, où il y avait aussi les profs et pas mal d'élèves, on les sentait à fond dans le projet, quoi. Ils étaient tellement contents que ça se réalise et qu'on mette le truc à l'eau pour la première fois.
1: Oui, oui, ça a matérialisé, ça a confirmé tout d'un coup ce projet qui était né à l'intérieur des terres, lui donner une vraie formule maritime, quoi. En plus, on l'a mis au large, on l'a laissé partir pendant 48 heures, on l'a revenu. Et donc, ils étaient sidérés de voir, on peut dire ça, quoi, heureux, mais en même temps, tellement sidérés de voir qu'ils avaient réussi à faire ça qui marchait. Parce que, en fait, ils ont fait beaucoup de tests à Albi. Leur intervention, au-delà de la construction, c'est effectivement le suivi. Les capteurs qui vont envoyer de la donnée, il faut les suivre, etc. La gestion de l'énergie, ce sont des choses qu'ils ont fait déjà avec le CLS, hein, qui les a aidés, qui s'occupent de la transmission, qu'ils avaient fait donc, à terre, et tout d'un coup, de voir que ça fonctionnait en mer, c'était vraiment le baptême réussi.
0: Bon, et tu disais que le nom, le Tipod, ça vient, donc c'est le petit frère du Polarpod. Explique-nous un peu ce que c'est que le Polarpod.
1: Alors le Polarpod, polar comme polaire, et pod, POD, plateforme océanographique dérivante. Donc c'est un navire vertical, on va dire. C'est une structure flottante, tubulaire, qui fait 100 mètres de haut, dont 75 mètres sous l'eau, avec un lest de 150 tonnes, et qui répond à l'attente des chercheurs sur l'océan Austral, cet océan qui entoure l'Antarctique où nous sommes, qui est étudié pratiquement exclusivement que l'été par les campagnes. Et donc l'attente, c'était comment ces journées sur ce océan, dans des bonnes conditions de sécurité et de confort, toute l'année. Là, on parle des fameux 50e hurlant, 40e ruissant, donc une mer formée, du vent, etc. Le concept de stabilité dans la grosse mer et en permanence a été d'aller chercher la stabilité sous l'eau. C'est pour ça qu'il est vertical, 75 mètres sous l'eau. C'est une structure tubulaire en treillis, donc on n'est pas percuté comme un bateau par le passage des vagues, mais les vagues passent à travers. Donc on a fait beaucoup de tests en bassin sur des maquettes qui font 2 mètres, bassin des Carènes de l'Ifremer à Brest et l'école centrale de Nantes. Et donc la stabilité est remarquable, quoi, hein. Donc toutes les études sont faites, il y a un passage en chantier qui prend du temps et c'est ça qui nous retarde un peu. Mais on espère bien qu'il va exister ce Polarpod. Et quand on était à l'UNOC à Nice, le nombre de chercheurs qui sont passés, pas que des Français, quoi, hein, il y avait beaucoup de toutes nationalités qui avaient entendu parler, qui connaissaient Polarpod. Et il y a une attente sur ce vaisseau parce que rien de comparable n'a été fait. Et on voit bien que l'océan Austral, principal puits de carbone océanique de la planète, immense réserve de biodiversité méconnue, fait que cette attente d'un séjour tout au long de l'année est vraiment attendue. Une autre performance du Polar Pod, c'est qu'il est, on va dire, zéro émission. Le moteur principal, c'est le courant qui va entraîner le Polar Pod. Et puis l'énergie, c'est le vent. On aura 6 éoliennes. Donc il a cette vertu à pouvoir rester en permanence en mer. Les chercheurs du CNRS nous ont demandé de faire 2 fois le tour de l'Antarctique. C'est géant. On a estimé c'est 3 ans. Donc personne ne restera 3 ans à bord. Il y aura des relèves d'équipage à bord de Perseverance où nous sommes actuellement.
0: Oui, le Perseverance, au départ, il a été conçu comme navire ravitailleur de la plateforme Polar Pod.
1: Oui, Perseverance, à l'origine, est un des principaux sujets de réflexion sur la structure. D'abord, bien sûr, une structure capable de pousser la banquise, quoi, aller dans les régions polaires, mais surtout, chaque fois qu'il y aura une relève d'équipage et approvisionnement, il y aura la mise à l'eau d'une annexe. Et comment mettre à l'eau l'annexe sur un bateau comme ça, qui est effectivement, c'est la rampe arrière qui est caractéristique du bateau, entre autres, pour ça. Et donc, Perseverance est née, je dirais, a été mise en chantier au moment où Polar Pod devait l'être. Le rendez-vous devait avoir lieu à Cape Town, en Afrique du Sud, d'où le Polar Pod doit partir. Et pour le moment, il y a du retard sur le Polar Pod. Et donc, nous devons entraîner Perseverance et le mettre dans des campagnes océanographiques aujourd'hui. Et donc on travaille essentiellement sur le rôle que l'on peut donner à Perseverance, qui est un bateau intéressant, 42 mètres à propulsion vélique. Le moteur, les échappements sont traités à l'urée, donc on a fait un gros effort sur le faible impact environnemental. Et aujourd'hui, ce qui est intéressant, et toi Hervé, tu connais bien, c'est la multitude des capteurs très performants, petite consommation, petit encombrement. Et donc, petit à petit, il va trouver sa place, Perseverance, dans des campagnes océanographiques.
0: Effectivement, Perseverance est déjà bien partie pour notre campagne dans l'aire marine protégée de la mer de Ross, que nous allons aborder dans la prochaine chronique. À bientôt, chers auditeurs. 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
2: Bon, là, il y a tout devant l'air. Voilà, tout devant l'air. Tout est en tête, bon, là, tout devant l'air. OK. Là, j'ai l'air de... Ouais, Sergio, c'est clair, c'est ça ?

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0: Bonjour les amis, bonjour, bienvenue pour cette nouvelle saison du Metally Show avec un nouvel horaire cette année puisqu'on se retrouve non plus à 10h tous les premiers jeudis du mois mais à 19h15 et puis la rediff toujours reste le dimanche toujours par contre à 21h. Aujourd'hui c'est Solène qui réalise l'émission, bonjour Solène, on lui fait un petit coucou derrière la vitre et on reçoit un nouveau groupe mais tout d'abord je voulais vous... dire que j'espérais que vous aviez passé tous d'excellentes vacances, ce qui a été mon cas. Avec leur premier single Angel, ce groupe montpelliérain fondé en 2023 nous invite à plonger dans un univers musical riche et captivant, fidèle à leur style unique mêlant funk, rock et une touche de soul. Ces quatre musiciens offrent une expérience sonore qui ne laisse vraiment personne indifférent. C'est Andy, Ben, Teddy et Ambroise ensemble. Ils créent une alchimie musicale exceptionnelle où chaque morceau est une invitation à l'évasion et à la découverte. Salut The Wild Colors.
1: Salut.
0: Alors là, on n'en a pas quatre, on n'en a que deux. Donc on a Ambroise, c'est ça?
2: Exactement.
0: Et Ben.
1: C'est ça,
0: voilà,
1: c'est ça.
0: Voilà. Ambroise, il fait quoi dans le groupe?
2: Moi, je fais de la batterie. Et je m'occupe aussi de tout ce qui est enregistrement, mixage, etc.
0: D'accord. Et Ben?
3: Moi, je suis le chanteur, moi.
0: Toi, t'es le chanteur. Et donc les deux autres, il y a une guitare, j'imagine.
3: C'est ça.
0: Et une basse.
3: C'est ça.
2: Andy à la guitare et Teddy à la basse.
3: Okay. Exactement.
0: Alors, j'ai pour habitude, comme je voulais dire avant de commencer l'émission, d'abord parler un petit peu de l'historique de chacun. Donc, est-ce que peut-être, Ambroise, pour commencer, tu
2: allez,
0: peux nous expliquer
3: c'est le cerveau
0: comment t'en es venu à faire de la musique?
2: Moi, je suis d'une famille des musiciens. Mes deux parents sont profs de musique. Ils sont plutôt orientés jazz, classique à la base. Et mon premier souvenir musical, c'est l'album Stiff Upper Lip d'AC/DC. Qui date de 2000 et moi je suis de 97 donc j'avais 3 ans au moment où il est sorti et c'est vraiment l'album avec lequel j'ai grandi, que j'ai écouté le plus et je suis venu à la batterie très tôt en fait, je faisais du djembé déjà avant 3 ans avec mon père qui m'emmenait au cours qui suivait et à 3 ans j'ai commencé la batterie dans la seule école de Lyon qui acceptait les enfants de 3 ans, je touchais pas les pédales et tout, c'était quelque chose. Et ensuite, à 7 ans, j'ai changé d'école, continué la batterie, j'ai commencé la guitare aussi. Et voilà, la musique, ça a toujours été une partie ultra importante.

0: importante de ma vie, sinon la chose la plus importante. J'ai joué dans pas mal de formations différentes et j'ai eu cette chance, avec le fait d'avoir des parents musiciens, de pouvoir toucher à un peu plein de styles différents, que ce soit du jazz, du brass band, voilà, des groupes de rock évidemment, de la fanfare. J'ai même fait un peu de classique, pas très longtemps parce que c'est très compliqué. Mais voilà, j'ai eu la chance de voir plein de choses différentes et de me passionner un peu pour tous les domaines. Et voilà, c'est une histoire que je suis très heureux aujourd'hui de continuer d'écrire avec The Wild Colors et avec les gens très talentueux qui m'accompagnent dans ce groupe.
1: Et pour toi donc, Ben ?
2: Ben, moi, tout pareil, grande famille, très musicale, ouais. Tous chanteurs, mes frères, des musiciens hors pair aussi. Donc, j'ai grandi avec la chance d'avoir des musiciens et des personnes pour m'accompagner, pour chanter justement. Pareil, bon, nous, moi, j'ai grandi plutôt dans le côté rock. Du côté de mes parents, c'était très David Bowie, très Queen, ouais. Je suis anglais d'origine.
1: D'accord.
2: Donc, ça travaille aussi là-dessus. Ouais. Après, les frères, on est parti sur tout ce qui est folk, sur tout ce qui est blues aussi. J'avais un groupe avec eux, bien, ça remonte assez loin maintenant, mais on avait un groupe ensemble de blues rock. Mmh. Moi, quand je suis arrivé sur Montpellier, pareil, je cherchais une formation,
1: ouais.
2: Je cherchais quelqu'un à qui me greffer. Finalement, j'ai réussi à les trouver donc, grâce à une annonce. J'ai fait la première audition de ma vie. J'étais en train de stresser comme ça devant eux. Mais finalement, non, ils m'ont mis très, très à l'aise. On a chanté ensemble et ça, c'est parti comme ça, quoi, direct.
1: Bon,
2: c'était magnifique.
1: Justement, alors, le groupe a été fondé en 2023. Ouais. J'ai vu sur votre bio. Comment ça a démarré, en fait? Comment s'est construit,
0: en fait,
1: ce groupe?
0: Ça a démarré... Donc moi, je suis arrivé à Montpellier début 2023. Et j'ai rencontré Andy, donc le guitariste, une semaine après, au détour d'une annonce, pareil, qui avait été postée sur un groupe Facebook pour un projet qui depuis s'est arrêté. Donc c'est par là qu'on a commencé à jouer ensemble. Et dans ce dit projet, il y a Teddy, le bassiste, qui est arrivé quelques mois après. Et au moment où le projet s'est arrêté, on s'est retrouvés tous les trois et on s'est dit, mais en fait, on s'entend bien. On a l'impression que d'un point de vue section rythmique, guitare, basse, batterie, ça se passe plutôt bien. Donc pourquoi est-ce qu'on n'essaierait pas de continuer l'aventure, d'aller vers quelque chose de plus de compo, etc., un peu plus original. Et donc, on a posté effectivement une annonce, pareil, sur Facebook, pour un chanteur ou une chanteuse. On a eu quelques retours, on a vu plusieurs personnes, et c'est Ben qui s'est imposé sur un instant, un moment très particulier. On a joué War Pigs, un moment de Black Sabbath.
1: Black Sabbath.
0: Et sur la montée, la toute première ligne, là, c'est... Là que Ben s'est vraiment imposé comme étant...
1: Vous êtes dit, c'est lui qui
0: nous fout. On s'est dit, c'est lui, exactement.
2: Je suis flatté.
1: Bon, vous avez... Alors, on va y revenir, hein, on ne va pas en parler maintenant, mais vous avez sorti votre premier album, hein, c'est ça, au mois de février. On va écouter un premier titre qui s'appelle Angel. Vous voulez nous en dire un mot avant qu'on l'écoute?
2: C'est notre premier single. C'est le morceau au début sur lequel on a travaillé le plus. On s'est vidé le crâne dessus.
1: Ouais.
2: C'était vraiment un moment... Franchement, c'était un moment fort parce que c'était notre première compo, quoi.
1: D'accord.
2: Et donc, du coup, on était vraiment fiers de sortir ce qu'on a pu sortir. Mmh. Et écoutez, on espère que les gens ils vont bien aimer, quoi.
1: Ouais. On va parler musique juste après parce qu'il y a des choses à dire sur votre production. Mais tout d'abord, pour en parler, c'est bien de l'illustrer avant. Donc, on va écouter ce titre, Angel, The Wild Colors.

0: C'était Angel Wild Colors. On en parlait un petit peu en écoutant la chanson. Je disais que ce morceau m'avait bien accroché parce que il y avait déjà un son de guitare aux petits oignons et puis un rythme vraiment qui groovait très très bien. Et tu me disais que tu avais eu un peu de mal à trouver ce rythme-là et je te répondais que souvent ce qui était parfois compliqué à trouver ou à jouer était vu ou était entendu comme quelque chose d'assez simple finalement, alors que c'était pas toujours le cas. On discutait d'un petit peu tout ça.
1: Ouais, tout à fait. C'est vrai que moi, en étant fan d'ACDC, la simplicité, ça a toujours été un peu le graal qu'il faut aller chercher. Et en tant que musicien, on a toujours un peu envie d'aller chercher de la complexité, de se faire un peu plaisir, surtout quand on gagne un petit peu d'expérience, etc. On a envie d'aller chercher des accords un peu orientés jazz, un peu avec des altérations, etc. Alors qu'en fait, le plus difficile, c'est d'avoir la chanson la plus simple possible, la plus accrocheuse, et de la faire bien, parce qu'il n'y a rien pour se cacher. Quand on écoute ACDC, la batterie, bah voilà, c'est Pumchak, c'est presque le premier rythme qu'on apprend à faire. Les riffs de guitare, c'est pareil, c'est vraiment pas des riffs qui sont sorciers et effectués pour quelqu'un qui débute l'instrument. Et pourtant, il n'y a pas un seul groupe aujourd'hui qui arrive à égaler le son d'ACDC, le feeling, le groove. Tu parlais de groove, et c'est vrai que c'est ça qu'on essaye aussi de chercher, alors modestement évidemment, avec Wild Colors, c'est d'aller chercher le groove, d'aller donner envie aux gens de bouger, leur provoquer une émotion aussi avec nos instruments. Et on essaye de le faire avec un mix de, à la fois, un peu de complexité et d'émotion bien sentie par moment, et des fois des choses un petit peu plus simples, un petit peu plus franches. On essaye de trouver cet équilibre.
0: Moi, c'est ce qui m'a tout de suite accroché sur ce morceau, c'est-à-dire quelque chose qui me paraissait, alors déjà un son qui était bon, et quelque chose qui me paraissait simple, mais tout de suite j'ai eu le... Tu vois, le tchac-tchac qui m'a fait un peu bouger la tête, quoi. Et ça, c'est super important dès le début. Et je disais à Ben aussi que j'étais impressionné par sa voix bien, bien chaude. Et tu me racontais des choses à propos de ça. Donc
2: bah, moi, justement, oui, je disais que c'est grâce à The Wild Colors que j'ai dû travailler ma voix encore plus. Moi, avant ça, je criais comme un fou. Je finissais jamais un concert, c'était pas possible, quoi. Donc là, grâce à eux, j'ai vraiment travaillé pour sortir le grain quand il le fallait. Sinon, essayer de travailler aussi dans la restreinte.
0: Oui, c'est une technique, ça.
2: Voilà. C'est pas facile. Hein. Ouais, c'est pas facile. Après, quand on a des musiciens qui arrivent à trouver un groove comme ça sur une musique, moi, derrière, le fait de poser, c'est un cadeau, quoi. Ouais.
1: Il y a aussi quelque chose, une réflexion qu'on a beaucoup eue ensemble sur la voix. C'est, Ben, tu étais beaucoup dans l'aigu au début, tu essayais d'aller taper des notes aiguës. Et une des premières choses qu'on a dit, mais Ben, t'as une super voix grave, exploite cette voix-là, cette voix grave aussi. Et il y a plein de morceaux maintenant qu'avant tu essayais d'aller en haut, ou que maintenant tu prends en bas et t'es beaucoup plus à l'aise, et on a trouvé la couleur incroyable.
2: Et puis ça me permet, moi, justement, d'aller chercher des choses plus intéressantes à chanter, d'aller chercher des deuxièmes, troisièmes voix, jouer sur des tierces, des quintes. Ouais. C'est drôle.
0: C'est toi-même qui fais tes chœurs sur le...
2: Je fais mes chœurs. Ouais. J'ai grandi, j'ai été dans une chorale de gospel pendant 5 ans.
0: Ouais, ça fait bien, ça
2: aide
0: aussi.
2: Ça aide beaucoup. Hein. C'est mon prof de musique qui m'a vraiment poussé. Donc, moi, les trois voix, j'arrive très bien à les trouver.
0: D'accord.
2: Ce qui fait que derrière, je peux facilement m'amuser dessus. Et ça, c'est toujours très, très fun, quoi. C'est la partie la plus rigolo, quoi, on va dire.
0: Okay. moi, je trouve que c'est une musique qui est parfois calme, avec des sons clairs, assez travaillés, presque planants. Et puis parfois des sons plus agressifs, plus rock. Mais par contre, je trouve toujours retenu. Parfois même des accents de jazz hein, sur un morceau comme Prairie Lointaine qu'on écoutera tout à l'heure. J'ai trouvé qu'il y avait quand même des petits accents de jazz, surtout vers le début de la chanson. Et puis l'utilisation de pas mal d'effets, un son de guitare assez travaillé. Donc alors, le guitariste n'est pas là, mais vous travaillez ça avec lui. Comment ça se passe sur les sons basses, guitare?
1: Oui, alors les effets, etc. Andy a effectivement une palette sonore qui est à la fois assez large, mais en même temps, il a un son qui est très reconnaissable.
0: Ouais.
1: Il a réussi à avoir un petit grain, un petit truc en plus qui fait qu'il est reconnaissable, je trouve, entre pas mal de d'autres sons de guitare. Pour parler un tout petit peu matos, il joue donc sur PRS type Silver Sky, donc c'est une guitare type Stratocaster. Et son ampli, c'est un Twin, c'est un Fender Twin duquel il est assez inséparable. Et pour l'anecdote, on a beaucoup cherché à capter ce son-là de son ampli avec plusieurs types de micros. On a essayé plusieurs combinaisons, etc.
0: D'accord.
1: Et on a beaucoup travaillé ce son de guitare-là. Il est assez peu travaillé en post-production.
0: Ouais.
1: Et par contre, il y a eu un gros travail qui est fait sur effectivement la prise de son. Donc on a tenté plusieurs choses. Au final, on a réussi à trouver une combinaison qui marchait sur à peu près tous les morceaux pour capter un petit peu ce grain assez unique qu'il a. Ouais.
0: D'accord. Mmh. Okay.
2: Et puis il y a ce travail sur, sur sa délicatesse. Moi, je trouve à chaque fois, il a un doigté tellement délicat, mais très calculé aussi.
0: Oui, mais c'est ce qu'on ressent, je trouve, sur sur les morceaux. Oui, ouais, tout à fait. On va écouter un autre titre, pareil, si vous voulez nous en dire un mot, qui s'appelle La Reine. Alors là, c'est un titre en français, mais les paroles sont pas en français dans mes souvenirs. Si
1: et, non, elles ne sont pas en français. Pas, hein. Alors, la façon dont ça se passe, l'écriture des titres, pour en dire un petit mot.
0: Oui, je veux bien.
1: Il y a pas mal de titres sur l'album qui partent en fait de poèmes qui sont écrits par Teddy, le bassiste du groupe, qui est un grand fan de poésie et qui écrit des textes magnifiques.
0: D'accord.
1: En français.
0: Ouais.
1: Et en règle générale, ce qui s'est passé sur...
0: Et c'est Ben qui traduit en anglais. Vu qu'il...
1: Et voilà, exactement.
2: J'adapte.
0: C'est ça ? Non, c'est vrai, je disais ça en rigolant, mais d'accord. Ouais.
1: Okay. Non, c'est exactement ça.
0: D'accord.
1: Et ensuite, que ce soit... Donc c'est surtout... c'est beaucoup Andy qui a eu les idées originales des morceaux, même si on a tous apporté... au moins une fois, une idée originale.
0: Ouais.
1: Et on va se poser avec les textes devant nous, le poème, et on va se dire, voilà, qu'est-ce que ça nous inspire, qu'est-ce qu'on a envie d'écrire, quels accords...
0: D'accord, donc vous avez un moment dans vos, dans vos répétitions, quand vous vous retrouvez ensemble, vous avez un moment où vous posez les instruments et vous parlez tous ensemble des textes, c'est ça ?
1: Alors, on parle des textes un petit peu en off, nous, chacun de notre...
0: Ouais. Voilà.
1: Après, on va chercher, nous, tout seuls chez nous, devant le texte, en lisant le texte, et ensuite, quand on arrive en répétition, on va dire... Tiens, j'ai lu tel texte, ça m'a inspiré, j'ai trouvé ça, est-ce que ça vous plaît ? Est-ce qu'on pourrait pas chercher des choses autour de ça ?
0: D'accord.
1: C'est comme ça que ça fonctionne. Et ensuite, pour les titres, donc Ben traduit les paroles en anglais. Mmh. Et après, on arbitre un petit peu titre par titre pour savoir si on préfère le titre en anglais ou en français. Mmh.
2: Là, pour le coup, on trouvait que le titre « L'arène comparé à « The Arena » en anglais, je sais pas, il y avait quelque chose qui clochait un peu plus sur l'anglais. Donc du coup, on s'est dit non, le français, il faut le garder.
0: D'accord.
2: Puis même, ça montre aussi... Bon, moi, je peux chanter en anglais.
0: Ouais.
2: Je vous avoue que quand je chante en français, c'est pas pareil, ça donne pas le même rendu. Ouais. Mais j'aime bien avoir ce côté, justement, qui montre qu'on est... on est bilingue, quoi. On est là, on est sur le français, on est sur l'anglais. Ça nous arrivera peut-être un jour de faire un son en français aussi. Donc on verra ça aussi, quoi. Ça peut être cool.
0: OK. Bon, on écoute ça, La Reine.

0: La Reine, Wild Colors. Alors, une question qui m'intéresse aussi, c'est vos influences à chacun.
1: Alors, moi, j'ai beaucoup parlé d'ACDC, donc voilà, ça reste aujourd'hui mon groupe favori. J'ai grandi en écoutant beaucoup de rock, en écoutant les classiques, Led Zeppelin, Deep Purple, c'est vraiment des groupes que j'ai énormément écoutés et énormément adorés. J'ai un petit faible pour le rock des années 90 aussi, tout ce qui est grunge.
0: Ah oui.
1: On a entendu Pearl Jam dans le générique, on a entendu Guns N' Roses aussi.
0: Ouais,
1: tout ce qui est Alice in Chains,
0: Soundgarden.
1: Exactement, Soundgarden. Nirvana aussi, mais je trouve que voilà, un groupe comme Soundgarden, par exemple, a vraiment me fascine énormément.
0: Ouais.
1: Et en ce moment, je suis sur des choses qui sont plus orientées funk. Mmh. Avec, je trouve qu'il y a vraiment une vraie scène funk en ce moment dans le monde qui revit avec des groupes comme Wolfpack, comme Fearless Flyers, comme Snarky Puppy aussi, dans quelque chose d'un peu plus jazz. Donc c'est quelque chose de Main Squeeze, exactement, Scary Pockets, tous ces groupes-là qui font des reprises aussi. Donc c'est vraiment une vraie tendance funk en ce moment. Voilà un petit peu pour les influences et ce que j'écoute en ce moment.
2: Bah moi, comme j'ai dit tout à l'heure, j'ai grandi très rock anglais, Queen, Elton John même, du côté de mon père. David Bowie, j'ai grandi même avec tout le côté anglais, donc des années 90 aussi, Blur, Oasis, Pulp.
0: Blur, excellent.
2: Moi j'ai énormément d'influence là-dedans. Après je suis parti dans le folk, tout ce qui était Mumford & Sons, donc moi j'ai grandi avec ça aussi de mon côté, mais ça c'était mes recherches à moi. Puis derrière, ça s'est développé sur des gens comme Chris Stapleton maintenant, comme Nathaniel Ratcliffe,
0: Tennessee Whiskey
2: exactement. C'est une chanson qui nous arrive de faire de temps en temps. Moi c'est des chanteurs, en fait c'est leur voix qui m'ont attiré.
0: Il est super beau,
2: Il a une voix incroyable, et c'est quelqu'un que j'aimerais on va pas dire imiter, mais c'est un peu une idole pour moi au niveau de la voix, quoi.
1: Pour reparler, parce que du coup je prends un peu la parole au nom de Andy et Teddy qui sont pas là. Dans le groupe, ce qui est assez intéressant, c'est qu'on a tous les quatre des univers musicaux qui se croisent, évidemment, mais qui sont un petit peu différents. Donc Ben sur quelque chose d'un peu plus soul, moi je vais être le rocker des quatre. Teddy a une influence plus orientée progressif, psychédélique.
0: D'accord.
1: Avec des groupes comme Pink Floyd, beaucoup, comme les Doors, qui sont ses références. Et Andy, lui, a beaucoup écoute énormément de choses. On écoute tous beaucoup de choses, mais Andy a une influence aussi très orientée blues.
0: Vous avez tous un minimum de formation académique. Toi, tu m'as dit que tu avais été dans une école.
1: Oui.
0: Toi, tu as joué dans un groupe de gospel. Est-ce que les deux autres aussi ont ces expériences ?
1: Alors, on a tous beaucoup d'expériences musicales, ça c'est sûr. On a tous eu pas mal de projets auparavant, plus ou moins professionnels, même selon les membres du groupe. Après, je ne saurais pas dire si Teddy et Andy ont une formation vraiment académique de type conservatoire. Je ne pense pas. Mais en tout cas, ce qui est sûr, c'est qu'on est tous les quatre des musiciens... assez expérimenté,
0: D'accord, ok. On va parler de l'album qui est sorti au mois de février. Donc, il contient, rappelez-moi, 10 titres, c'est ça, je crois ?
1: 8 titres.
0: 8 titres, pardon.
1: Exactement.
0: Ok, vous l'avez enregistré en autoprod, vous l'avez enregistré dans un studio ou avec home studio. Comment ça s'est passé un peu
2: C'est monsieur qui a tout fait.
0: C'est monsieur
2: Ambroise, il a travaillé comme un malade dessus, c'est fou.
0: Je sais qu'il y a de plus en plus chez les musiciens qui sont en autopromo de la MAO, forcément. Donc, c'est ce que tu as fait.
1: Alors, la façon, en fait, on a eu un petit peu de difficulté. Le plus dur, c'était de faire des prises de son. Parce qu'on n'a pas de lieu, on n'a pas vraiment de home studio ou de studio dans lequel on a pu se mettre pour faire des prises de son. Donc, on a grosso modo fait des prises de son à deux endroits différents, à The Local, à Castelnau, tout simplement.
0: The Local, qui est une salle de répétition
1: Exactement, qui est un petit studio d'enregistrement. Donc là, on a fait des chansons qui nécessitent plus une ambiance live. Par exemple, Une Prairie Lointaine, qu'on écoutera tout à l'heure, on l'a enregistré à The Local. Avec un petit peu tout le monde dans la même pièce. On avait mis des écrans pour faire en sorte que l'acoustique soit, qu'il n'y ait pas non plus trop de repiquage des micros, etc., dans la salle.
0: Mais je te coupe, vous l'avez enregistré ensemble. C'est-à-dire vous n'avez pas fait d'abord la batterie, après la basse, etc.
1: Non,
0: etc.
1: On a tout fait ensemble. Et tous dans la même pièce, etc. Vraiment une ambiance presque live.
0: D'accord.
1: Et ensuite, pour des catégories de morceaux qui étaient un peu plus funk et qui nécessitaient moins d'avoir l'énergie tous ensemble et qui étaient un peu plus précis, on s'est mis à Carnas, là où habite notre guitariste, dans la salle, une espèce de salle polyvalente, salle des fêtes. On a pu isoler chacun des amplis dans plusieurs pièces. Et ensuite, on était tous dans la pièce batterie. Et donc, j'avais vraiment des pistes propres avec lesquelles travailler. Donc, on avait vraiment à chaque fois, on enregistrait toujours batterie, basse, guitare rythmique, tous ensemble. Mmh. Et on a gardé ces prises-là, voilà. Et ensuite, il y a eu des overdubs de guitare, voilà. Mmh. J'ai rajouté des claviers aussi, moi, derrière, en post-production. Et Ben a refait une piste de voix derrière, propre, pour chacun des morceaux. Ça, c'était pour l'enregistrement. Et après, pour la post-production, j'ai découvert que YouTube était une mine formidable d'informations sur le sujet. Et donc, j'en avais déjà fait avant et j'ai continué à me former là-dessus. Et ça donne le résultat que vous pouvez entendre sur l'album, qui est un disque, voilà.
0: Qui est superbe.
1: C'est gentil, mais.
2: Non, mais le travail qu'il a fait est monumental.
0: Je dis ça pour le taquiner, mais c'est vrai que c'est un beau boulot.
2: Ouais. Ah, mais c'est un énorme boulot. Ouais.
1: Je pense quand même que, voilà, quand on sera sur un album, peut-être un deuxième ou un troisième album sur lequel on est en train de travailler, on s'offrira d'un cadre aussi plus professionnel pour ça. Parce que c'est vrai qu'en plus, même pour moi, de gérer à la fois la session et à la fois les pistes de batterie, ça fait beaucoup de boulot. Donc, et puis pour avoir aussi un résultat plus pro, tout simplement. Mais voilà, on est assez fiers, je pense, du travail sur ce premier EP.
2: Absolument. Je suis très, très fier. Et puis même, comme je disais, le travail qu'il faisait, nous, à chaque fois qu'il nous ramenait une version plus ou moins terminée d'une chanson, on était bouche bée.
0: Ouais, non, mais vous pouvez, parce que les mix sont vraiment sympas.
2: C'était incroyable.
1: Et après, on l'a fait masteriser, pardon, excuse-moi, pour terminer le cycle. On l'a fait masteriser, pour le coup, par un professionnel, parce que ça, c'est vraiment des compétences très particulières, par M. David Darmon à Corconne, qui nous a masterisé cet album.
0: Très bien. Tu as parlé peut-être de prochains albums à venir. Alors, c'est peut-être un peu trop tôt pour en parler, j'imagine. Mais est-ce que vous avez une actualité à évoquer, des concerts à venir ou d'autres choses?
1: Tout à fait. Alors, on a un concert en octobre au Daiquiri à Carnon. On a plusieurs concerts de prévus sur 2026 avec Gazette Café, un petit peu toute l'année. On a donc évidemment l'album qui est présent sur toutes les plateformes, qui est sorti l'année dernière. Et on travaille donc d'autres projets, de plutôt orienté composition, ça sera plutôt au long terme, soit fin d'année, soit année 2026-2027. Soit on travaille aussi sur des covers et on aimerait bien sortir un petit cycle de covers pour mettre sur YouTube, par exemple.
0: D'accord.
1: Avec des clips un petit peu.
2: Des covers tordus un peu. Ouais, voilà, exactement. C'est exactement.
0: Oui,
2: ça,
0: des morceaux repris un petit peu à votre façon.
2: Oui, pas recracher le même son. Ouais, ouais. On veut montrer The Wild Colors, mais à travers une chanson existante.
0: Ouais,
2: quoi.
0: Tout à fait. Donc, okay. Ouais. On parle de YouTube. Il faut préciser aux auditeurs que tous les liens vers vos réseaux sociaux et sites web, etc., seront disponibles sur la page web de l'émission sur le site de la radio. Et qu'à travers ces liens-là, ils pourront écouter l'album en entier qui est disponible sur Spotify.
1: C'est super, n'hésitez pas.
2: Merci, voilà. Merci.
0: Bah écoutez, je vous souhaite bonne chance pour la suite. N'hésitez pas à revenir nous voir pour le prochain album.
1: Bah avec plaisir.
2: Avec plaisir. Bah,
0: ce sera nous qui vous recevrons avec beaucoup de plaisir. Voilà, on va se quitter avec un dernier morceau, on en a parlé tout à l'heure, qui s'appelle Prairie Lointaine.
1: Exactement.
0: Voilà.
1: Qui est le morceau le plus long de l'album et qui, pour le coup, est plutôt...
0: C'est encore un nom en français.
1: C'est encore un nom en français pour une chanson en anglais.
2: Oui, ouais, absolument. Ouais.
1: Et qui pour le coup a été très inspiré par Teddy. Pour le coup, pour l'anecdote, le riff principal de Prairie Lointaine, qui est en ternaire assez lent, c'est un riff qui date, je pense que c'est un des premiers riffs que Teddy m'a joué quand je l'ai rencontré.
0: D'accord.
1: Et donc c'est un riff qui a beaucoup mûri et on s'est beaucoup demandé comment on allait l'utiliser. Et donc il est là, il est sur Prairie Lointaine et on vous laisse le découvrir.
2: Ouais.
0: Comme quoi des fois il ne faut pas laisser tomber les vieux riffs et y revenir.
1: Exactement.
2: Et c'est un morceau qui regroupe vraiment plusieurs styles différents en même temps. Il y a ce côté progressif, il y a un côté soul, il y a un côté un peu à la Nick Cave. Ouais. On est venu chercher pas mal de choses différentes sur ce son-là pour justement mettre en avant tout ce qu'on peut et qu'on sait faire aussi, quoi.
0: Après ce que tu viens de dire, on a tous envie de l'écouter. Donc on va tout de suite écouter Prairie Lointaine. Salut Wild Colors, à la prochaine fois.
2: Merci beaucoup.
0: Ciao.

Quelques actus, le 3 octobre, il y aura les Lonely Boys à Montpellier, c'est un tribute Black Keys. Le 5 octobre, Conan à l'Antirouille à Montpellier, du Doom Metal. Alceste sera le 11 octobre à la salle Victoire 2, c'est du post-rock. Le 18 octobre, les Burning Heads à la MOBA à Bagnols-sur-Cèze, c'est pas très loin. Le 25 octobre, Power Rage, qui est un tribute, on en a parlé tout à l'heure, à de AICDC, pareil, à Bagnols-sur-Cèze, à la MOBA. Les Prousses, le 31 octobre, à El Mediator, à Perpignan. Et c'est du progressive metal. Deftones est un groupe américain originaire de Sacramento, formé en 88, mélangeant new metal, rock alternatif et ambiance atmosphérique avec une forte intensité émotionnelle. Ils ont sorti leur 10e album qui s'appelle Private Music le 22 août 2025 avec le single My Mind is a Mountain en tête d'affiche et une tournée américaine nord-américaine étendue, incluant Idols, Pentagram et System of a Down en tête d'affiche. Deftones domine encore les ondes. My Mind is a Mountain se classe numéro 1 du mainstream rock et l'album fait sensation auprès d'un nouveau public aux États-Unis mais aussi en France. Voici un de leurs titres emblématiques, Deftones Digital Bass.

Mastodon, groupe de métal progressif thrash, je sais pas, d'Atlanta, formé en 2000 et connu pour ses albums conceptuels et sa créativité musicale extrême. En mars 2025, malheureusement, le guitariste fondateur Brent Ince a quitté le groupe d'un commun accord, entre guillemets, mais la tournée en 2025 reste maintenue et il décède d'un accident de moto le 20 août dernier. On va écouter un superbe titre de Mastodon, Toe to Toes.

Il est pas bon ce morceau. Alice in Chains est un groupe phare du grunge de Seattle, formé en 87, réputé pour ses voix graves et ses harmonies poignantes. En mai 2025, le batteur Sean Kinney a fait face à une urgence médicale non mortelle, heureusement, entraînant l'annulation de plusieurs concerts et festivals, bien que sa santé soit sur la voie d'une amélioration. On écoute un de leurs plus beaux titres, à mon sens, Nutshell.

Magnifique, hein, ce morceau de Alice in Chains, Nutshell, tellement triste. Allez, on passe à autre chose. Blood and Gang est un groupe américain de rock alternatif, rap rock, formé à la fin des années 80. C'est pas nouveau. Il est célèbre pour son humour irrévérencieux et ses paroles provocantes. C'est un vrai spectacle à voir sur scène. À ce jour, aucune actualité concernant un nouveau projet. Certains fans évoquent une possibilité de reformation, notamment autour de l'anniversaire des 25 ans du groupe. Mais pour l'instant, rien n'a été confirmé. C'est bien dommage parce que c'est vraiment quelque chose à voir sur scène. Voici The Ballad of Chasey Lane, Blood and Gang.

0: This is ridiculous. How do you expect me to work with this distraction?
1: Voilà, c'est fini les amis pour cette émission. On se retrouve comme d'habitude le mois prochain. En attendant, prenez bien soin de vous. Salut.

0: vous savez qu'il n'y a pas 36 000 thèmes, hein, il n'y en a pas beaucoup. En réalité, presque tous les hommes n'ont pas à leur disposition beaucoup de choses à dire. Ils parlent de l'amour, ils parlent de la fuite du temps, ils parlent de la difficulté d'être, enfin tout ça, mais à part ça, tout le reste, c'est de la littérature hein, qu'on fait autour.
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1: Merci de rester avec nous à l'écoute de RFI, les midis à Paris, 10h en temps universel. Le journal, c'est tout de suite avec vous, Karine Bellicha. Karine, bonjour.
2: Bonjour Caroline, bonjour à tous. Donald Trump est en colère au sommet d'Ankara et il le fait savoir. Une offensive tous azimuts contre l'OTAN, contre l'Iran. Le président affirme que le cessez-le-feu est terminé, contre l'Espagne aussi. D'Ankara, notre envoyé spécial Julien Chavannes nous aidera à décrypter ces sorties fracassantes dès le début de ce journal. En France, c'est un pari risqué que tente Marine Le Pen, pas question finalement de s'effacer au profit de Jordan Bardella. La désormais candidate du Rassemblement National compte sur le calendrier pour lui éviter de porter un bracelet électronique pendant la campagne présidentielle grâce à un recours déposé prochainement devant la Cour de cassation après sa condamnation en appel. Et puis au Mondial, les affiches des quarts de finale sont désormais connues et les adieux à la compétition de Neymar et Ronaldo. Les 32 pays membres de l'OTAN sont donc réunis en ce moment à Ankara, réunion sous tension, on l'évoquait dans les titres. Julien Chavannes, vous êtes sur place pour RFI. Donald Trump est en colère contre ses alliés et remonté comme jamais sur l'Iran, Julien.
3: Oui, de très, très mauvaise humeur, Donald Trump, quand il est apparu tout à l'heure aux côtés de Mark Couteau, le chef de l'OTAN. Le président américain enterre donc le cessez-le-feu avec l'Iran. Négocier avec Téhéran est une perte de temps, dit-il, en parlant d'un pays malade. Il a multiplié les insultes. Souvenez-vous pourtant à quel point il vantait à Évian ou à Versailles un protocole d'accord en béton avec l'Iran et une victoire totale. Les tensions avec l'Iran percutent donc ce sommet de plein fouet et Donald Trump s'est défoulé sans retenue contre ses alliés. Not happy with NATO
4: because of what they did with Greenland. Je suis très en colère contre l'OTAN à cause du Groenland. Et je suis en colère contre l'OTAN parce qu'ils n'ont pas voulu nous aider face au principal état parrain du terrorisme, à savoir l'Iran. Ils n'ont pas voulu nous apporter leur aide. Mais je voulais vraiment les mettre à l'épreuve. Je voulais voir s'ils répondraient présents ou non. J'ai parlé à l'Allemagne, à la France, au Royaume-Uni, à l'Italie. Je n'ai pas parlé à l'Espagne. L'Espagne, c'est une cause perdue. D'ailleurs, nous ne voulons plus faire de commerce avec l'Espagne. J'aimerais que vous mettiez un terme à cela.
3: L'Espagne, mouton noir pour Donald Trump. Voilà pour l'ambiance. La réunion des chefs d'État et de gouvernement a commencé avec une heure de retard et après une photo de famille où on a pu compter les rares sourires sur les doigts d'une main. Mark Rutte et les alliés de l'OTAN s'étaient pourtant pliés en quatre pour satisfaire Donald Trump et augmenter leurs dépenses militaires. Visiblement, ça n'a pas suffi.
2: Julien Chavannes en direct d'Ankara et l'Espagne dit accueillir avec calme les déclarations de Donald Trump. Les appels au calme s'étaient pourtant multipliés sur un autre front. Après une nuit de bombardements en Iran, la Chine avait averti qu'une reprise des hostilités entre Washington et Téhéran n'était dans l'intérêt de personne. Le Qatar appelait à la désescalade en vain après les tirs iraniens sur des navires dans le détroit d'Hormuz et les frappes américaines sur 80 cibles en Iran, notamment dans les ports de Sirik et Bandar Abbas dans le sud et dans la ville de Bouchehr. Téhéran affirme qu'un membre des gardiens de la révolution a été tué. L'Iran a déjà riposté en visant des bases américaines au Koweït et à Bahreïn. Concernant l'Ukraine à présent, Volodymyr Zelensky doit rencontrer Donald Trump à Ankara en marge du sommet de l'OTAN. Difficile de savoir si la colère du président américain sera retombée d'ici là. Le dirigeant ukrainien espère obtenir plus d'aide pour renforcer sa défense aérienne face aux attaques quotidiennes de la Russie. La nuit dernière, les frappes du Kremlin ont tué au moins 7 personnes dans la région de Mykolaïv dans le sud, à Kiev.

0: Aussi, la capitale a été visée par des missiles balistiques russes. Au lendemain de sa condamnation dans l'affaire des assistants parlementaires européens en France, Marine Le Pen est à la flèche dans l'ouest du pays. La chef de file du Rassemblement National lance sa campagne dans cette ville, remportée par le parti d'extrême droite aux dernières municipales, condamnée à 3 ans de prison, dont 1 an sous bracelet électronique. Elle assure qu'elle fera campagne sans. François Ballarin, bonjour.
1: Bonjour Karine, bonjour à tous.
0: Marine Le Pen compte se pourvoir en cassation. Un ultime recours qui suspend, François, l'exécution de sa peine ?
1: Oui, c'est un choix risqué de la part de la chef de file du Rassemblement National. Marine Le Pen s'en défend ce mercredi, mais elle semble jouer la montre, miser sur les importants délais des procédures judiciaires. La Cour de cassation met en général 12 à 18 mois pour trancher, c'est-à-dire que l'arrêt pourrait être rendu après la présidentielle, ce qui explique sans doute les propos de l'avocat de Marine Le Pen, qui estime que la Cour n'a pas à se prononcer plus rapidement que d'habitude. Le premier tour, on le rappelle, c'est le 18 avril 2027 et c'est justement pour ça qu'en janvier dernier, la Cour de cassation avait précisé qu'elle pourrait prendre une décision autour de la fin de l'année 2026 en raison de l'imminence de l'élection. La question est donc de savoir si la Cour tiendra ce calendrier. Si elle rejette le pourvoi de Marine Le Pen, celle-ci serait condamnée définitivement mais resterait éligible bien que contrainte de faire campagne sous bracelet électronique. Mais si la Cour de cassation casse la décision de la Cour d'appel, il y aura un troisième procès. En attendant, Marine Le Pen n'aurait pas à porter de bracelet électronique.
0: François Ballarin et Jordan Bardella, présents à la flèche, qui se préparaient pourtant à remplacer Marine Le Pen en cas d'impossibilité de se présenter, assurent se réjouir que sa chef puisse porter les couleurs du RN à la présidentielle. Il dit n'éprouver aucune déception. Difficile de ne pas faire le parallèle au Royaume-Uni. Nigel Farage fait aussi un pari risqué. Il vient de démissionner de son siège de député. Le patron du parti d'extrême droite britannique Reform UK entend provoquer une législative partielle pour se faire réélire dans sa circonscription du sud-est anglais, malgré les révélations de la presse à Londres. Emeline Vin.
2: Nigel Farage est un homme en colère. Après le système et après la presse qu'il accuse d'être la marionnette politique d'un aristocrate condamné pour escroquerie, le député d'extrême droite, en popularité croissante dans les sondages, est déjà visé par une enquête parlementaire pour entorse aux règles de transparence.
3: I have done nothing.
4: Je n'ai rien fait de mal, je n'ai pas enfreint la loi, je n'ai pas détourné d'argent public. Les règles sont instrumentalisées à des fins politiques.
3: As a political tool.
2: Et afin de le discréditer, selon lui. Influenceur sur les réseaux sociaux, présentateur d'une émission de télévision, le député de Clacton refuse d'être jugé par les médias.
3: Today, I will resign.
4: Je vais démissionner de mon siège de député de Clacton, déclenchant ainsi une législative partielle. J'ai décidé que c'était aux habitants de Clacton de juger mes actions. C'est l'occasion de faire un bras d'honneur au système et de leur dire franchement d'aller se faire voir. Je me présenterai à cette législative partielle pour continuer la révolution politique que nous avons enclenché.
2: Le coût moyen d'une élection partielle pour le contribuable dépasse les 250 000 euros. Emeline Van Londres, RFI.
0: Les résultats du mondial à présent. Les Égyptiens ont bien cru à l'exploit hier, mais les pharaons se sont finalement inclinés face à l'Argentine, tenant du titre 3-2. Dans l'autre match de la soirée, la Suisse, c'est un exploit. Et finalement, venu à bout de la Colombie au tir au but, les Suisses qualifiés en quart pour la première fois depuis 1954. Les huitièmes de finale sont terminés. 8 équipes qualifiées, 8 autres éliminées. Dans cette Coupe du Monde 2026, certaines éliminations ont entraîné quelques pleurs et la fin de l'histoire pour des joueurs devenus des légendes. Pauline Guillou.
5: Des larmes sur les terrains de football, il y en a souvent, toujours même, surtout quand c'est l'heure des adieux. Qui aurait pu croire à un énième tour de piste de Neymar, lui qui a toujours voulu porter le Brésil jusqu'au sommet, mais qui a lutté contre son corps plus que contre ses adversaires et finalement été envoyé à la retraite par la Norvège. Une dernière pour la route aussi pour Cristiano Ronaldo, éliminé dans un choc générationnel par l'Espagne de Lamine Yamal. CR7 s'accrochait avec le Portugal encore et toujours au Graal, peut-être même un peu trop. Des larmes aussi au Mexique pour le gardien de but Guillermo Ochoa, battu par l'Angleterre à domicile pour sa 6e et dernière Coupe du Monde. Et puis il y a les légendes qui ne veulent pas partir, pas encore. Lionel Messi, pour qui il est visiblement encore trop tôt, même à 10 minutes d'une élimination face à l'Égypte du roi Mo Salah, l'astre argentin s'en est remis encore à sa bonne étoile pour maintenir l'espoir d'en décrocher une 4e.
0: Pas de match aujourd'hui, Pauline Guillou. La prochaine rencontre, c'est jeudi soir avec un France-Maroc très attendu à 20h, temps universel. Le programme des quarts de finale seront tout à suivre en intégralité sur nos antennes africaines. France-Maroc, donc, l'Espagne contre la Belgique, Norvège-Angleterre et enfin Argentine-Suisse. Voilà, c'est la fin de ce journal. Merci de l'avoir suivi. Tout de suite, 8 milliards de voisins avec vous, Emmanuel Bastide. Bonjour Emmanuel.
6: Bonjour Karine Bellicha, prochain journal dans 50 minutes et chez 8 milliards de voisins, nous parlons éducation. Comme chaque semaine aujourd'hui, étudier en ligne, à distance, on est souvent très seul.
7: C'est une drôle d'histoire.
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0: L'expression « être un véritable cordon bleu » désigne une personne qui se révèle être une très bonne cuisinière ou excellent cuisinier. Cette qualité, qui peut être acquise par tout un chacun, à condition de le vouloir et de s'en donner les moyens, en écartant conserves industrielles, surgelées au goût étrange venu d'ailleurs, et fours à micro-ondes, toujours prompts à servir, voire à desservir, la nourriture qui lui est confiée. Celles ou ceux, car il existe aussi des hommes qui se débrouillent plutôt bien face à des fourneaux, celles ou ceux, disais-je, qui grâce à leur talent culinaire enchantent les papilles, se voient décerner le précieux cordon. Nul doute que cette distinction ne peut aisément être attribuée que par des véritables et exigeants invités. Être un cordon bleu vous place au plus haut degré d'une pyramide d'excellence. À l'origine, cette expression n'a pourtant rien à voir avec les petits plats, puisqu'elle trouve son origine à l'époque des guerres de religion. C'est en 1578, sous l'Ancien Régime, qu'Henri III constitua l'Ordre du Saint-Esprit, ordre catholique né pour lutter contre le protestantisme et dont les partisans étaient uniquement des hommes membres de la noblesse. Pour se distinguer, les chevaliers de l'ordre arboraient une croix de Malte, symbole honorifique, accrochée à un ruban bleu. Cette distinction, la plus haute, destinée à l'aristocratie française, était aussi plus communément appelée cordon bleu. Une explication sur le sens actuel soutient que les chevaliers au cordon bleu avaient pour habitude de se réunir comme l'aurait fait un club de gourmands, afin de cultiver l'art du bien manger et du bien boire, et de célébrer les plaisirs de la table. Ceci expliquerait peut-être le lien entre l'expression et la nourriture. Ce fut le premier ordre de la monarchie française, cet ordre des cordons bleus, et aussi le plus prestigieux. Cette distinction fut abolie à la Révolution. Pour la remplacer, Napoléon Bonaparte instaura en 1802 la Légion d'honneur. Le symbole du cordon bleu a continué de représenter une distinction suprême dans l'aristocratie française à travers les siècles. Cela devint même une métaphore faisant référence à la supériorité, à la grandeur et aux honneurs des personnes citées dans un domaine particulier. Ainsi, un cordon bleu en gastronomie désignait un cuisinier extrêmement compétent et plébiscité par ses pairs. Au XVIIe siècle, un poète qui lorgnait l'Académie française réussit à en séduire les membres en qualifiant cette assemblée de cordon bleu des beaux esprits. Il fut, bien sûr, admis illico. Mais ce ne fut qu'en 1832 que l'Académie française reprit et consacra cette métaphore dans son dictionnaire. Entrant dans le langage courant, l'expression « être un véritable cordon bleu » va ensuite s'appliquer plus spécifiquement aux femmes pour désigner les cuisinières les plus méritantes. À la fin du XIXe siècle, la journaliste Marthe Distel reprend la formule et publie « La cuisinière cordon bleu » qui rencontre un franc succès. Un an plus tard, elle fonde une école de cuisine, l'école Le Cordon Bleu, aujourd'hui présente dans 27 pays et reconnue comme une des meilleures formations de cuisine du monde. En parallèle du phénomène de démocratisation de la cuisine, l'expression va progressivement désigner aussi bien les hommes que les femmes, à condition qu'elles ou qu'ils soient capables de faire des merveilles au fourneau. Reste toutefois un mystère. Pourquoi mange-t-on des cordons bleus? Les historiens s'opposent et deux explications sont proposées. La première, avant que la recette ne soit détournée par les grandes industries, les chefs, à l'origine, aurait utilisé des cordelettes bleues pour lier les escalopes et retenir la farce. La deuxième explication, l'inventeur de la recette, un fin cordon bleu, aurait donné ce nom à sa création. Le doute plane toujours, mais cette incertitude ne doit pas vous dissuader de savourer de véritables cordons bleus, ni de congratuler l'artiste qui vous les aura préparés.
1: C'est quoi là ? Qu'est-ce qu'il faut prendre ? Moi j'aime bien les cordons bleus.

0: Pourquoi est-ce que les femmes conduisent mal, selon vous, monsieur?
1: Parce qu'elles sont pas assez attentives et causent ensemble, et puis alors...
0: Elles regardent les boutiques.
1: Elles ne s'occupent pas beaucoup de ce qui se passe devant elles, quoi.
0: Bon, merci beaucoup, monsieur l'agent. Vous êtes injuste, on vous le prouvera.
1: Non, je ne suis pas injuste.

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1: Et dans ce magazine, aujourd'hui, nous nous intéressons à celles et ceux qui œuvrent discrètement, mais avec une énergie remarquable, et ce pour le bien-être animal. Dans la région du Salagou, l'association Les Chats Libres de Salasque agit au quotidien pour protéger les chats errants grâce aux soins, à l'identification et à l'adoption lorsque cela est possible. Alexandra Sprinceana, bonjour.
2: Bonjour.
1: Vous êtes bénévole et membre de l'association Chats Libres de Salasque. C'est le nom de l'association, c'est ça ?
2: Eh oui, exactement. Chats Libres de Salasque, Chats du Salagou. Qu'on a créé donc il y a très peu de temps. On est une des dernières associations du territoire à s'être implantée.
1: Et un autre nom pour les réseaux ?
2: Chat libre de Salasque-chat du Salagou. C'est comme ça qu'on nous retrouve.
1: Vous êtes accompagnée de Elisabeth Marcaillou. Bonjour.
3: Bonjour.
1: Vous êtes également bénévole et membre de cette association. Je crois que toutes les deux, vous avez entre autres, co-créer l'association avec une troisième personne.
2: Eh oui, les trois mousquetaires.
1: Oui.
2: Bientôt quatre.
1: Pour commencer, est-ce que vous pouvez vous présenter et nous raconter ce qui vous a amené à vous engager pour les chats libres ?
3: Ben pour ma part, je suis arrivée dans la région à Salasque en 2003. Et j'ai eu une information comme quoi il y avait un film qui était projeté sur cette commune que j'avais quittée un petit peu avant.
1: C'était pas le film Félix le chat ?
3: Non, c'est pas Félix le chat, c'est l'homme qui plantait des arbres. Et donc je suis allée à cette représentation et j'ai rencontré Alexandra qui informait les participants sur la création de l'association. Pour ma part, j'ai été sensibilisée par l'arrivée de mon chat qui avait été abandonné plusieurs fois au fil des adoptants qui rendaient le chat à l'association. Et il y avait comme un appel au secours sur ce chat. Ce chat était dans la Drôme et du coup, par l'intermédiaire de ma fille, j'ai récupéré ce chat. Et ce chat m'a donné tellement d'amour et nous nous sommes battus ensemble parce qu'il a été empoisonné sur la commune sur laquelle je vivais. Et ce combat contre cet empoisonnement et cet amour que m'a témoigné mon chat, quand j'ai senti l'énergie d'Alexandra et son implication pour les chats libres, c'est tout naturellement que j'ai souhaité participer à cette association.
1: Racontez-nous votre version, Alexandra.
2: Eh bien, moi, je suis établie sur la commune de Salasque depuis 3 ans. Je suis venue vivre dans la région en 2021, après le Covid, pour du travail. Donc, c'était une mission de 2 ans. Je devais repartir assez rapidement. Mais je suis tombée amoureuse du territoire, et particulièrement de Salasque et du Salagou. Et c'est un territoire que j'aime, qui nous charme tous, habitants. On reconnaît que c'est un village qu'on aime protéger. Et on aime aussi protéger les vivants et les vivants humains et non humains qui y sont. Et c'est vrai qu'il y avait quelques chats cabossés, chats libres que je nourrissais en bas de chez moi. Et puis il y en avait qui avaient des soins, des besoins de soins vétérinaires importants. Donc je savais pas vraiment comment les aider. C'était voilà des soins qui pouvaient être assez onéreux. Donc l'idée de trouver des solutions m'a menée vers la connaissance des associations de chats libres, parce qu'il y en a un peu partout en France. C'est un outil merveilleux, composé de bénévoles qui agissent sur les territoires pour faire, on vous en parlera, des trapages, des stérilisations, nourrir les chats, les soigner quand ils en ont besoin. Et c'est vrai que j'avais cette envie un peu de lancer cette initiative à Salasque, que j'avais par la mairie aussi, qui avait bien diffusé des appels à bénévolat. On avait sollicité je ne pouvais pas être seule pour monter ça. Hein. Et c'est vrai qu'on a monté, parce que moi je travaille dans la coordination de projets culturels par ailleurs, on avait monté avec mon compagnon un beau ciné-concert à Salasque en septembre dernier. Et on avait fait une petite cagnotte, une buvette, pour financer la création d'une asso de chats libres. Et il y a eu un coup de cœur, c'est incroyable. Et j'ai mis 1 an pour trouver, il n'y avait pas de retour en fait suite aux appels pendant 1 an. Et là, cet événement, on s'est rencontré avec Elisabeth, on s'est rencontré avec Ernst autour de cette question. Et il y a eu une facilité à créer cette structure. Et après, vous ne pouvez pas imaginer, c'est parti comme en 14. On a vraiment on a été hyper dynamique, on s'est réunis, on a monté l'assaut, on a trouvé des relais, d'autres assos qui nous ont considérablement aidés, notamment un couple merveilleux, Jean-Michel et Isabelle, qui aident beaucoup d'assos sur le territoire, les Chats du Clermontais, Apprenons les animaux à Saint-André. Et voilà comment on s'est constitué. On a eu un coup de cœur, je ne sais pas comment expliquer. Tout était facile, en fait, entre nous trois et avec les autres assos.
1: Qu'est-ce que vous pouvez nous dire sur les chats autour du Salagou, dans ce coin? Est-ce que y a un constat qui a été fait aujourd'hui?
2: Il y a beaucoup de chats, mais c'est partout en France. Il y a vraiment un phénomène exponentiel. Il paraît que, selon les meilleures statistiques, un couple de deux chats en 4 ans peut faire jusqu'à 20 000 chats. Donc il y a une prolifération qui peut être très rapide. Si en 2 ans, on laisse traîner des portées de chatons, qu'on les laisse à l'abandon quelque part, après, il peut y avoir vraiment une multiplication qui est difficile à maîtriser.
1: Ça veut dire concrètement qu'il y a un surnombre aujourd'hui?
2: Ouais, oui, à Salasque aussi. Il y a une centaine de chats. Là, on s'est déjà occupé depuis le mois de janvier d'une cinquantaine de chats et de chatons. C'est énorme pour un petit village de 350 habitants. Et il y en a beaucoup plus que ça.
1: Et justement, qu'est-ce que vous pensez de la stérilisation?
2: Ah bah c'est l'outil indispensable, c'est la solution à tout en fait. Ça limite les bagarres, ça limite les marquages au sol, les miaulements pendant les chaleurs, tout ça qui provoque aussi des tensions de voisinage. Ça évite d'avoir des chatons magnifiques, les chats sont dépendants de l'humain. Ils sont trop domestiqués depuis la nuit des temps pour pouvoir vivre sans l'activité humaine. Donc c'est des chats qui sont en souffrance et la seule solution c'est la stérilisation.
1: Que signifie être un chat libre pour vous?
2: Oh, un chat libre, c'est tout un concept. C'est un concept, le chat libre. C'est pas seulement des chats abandonnés, ça. Les gens ont peut-être dans l'idée en tête plutôt que ce sont forcément des abandons, mais pas que. Il y a des chats qui naissent dans des états un peu semi-sauvages, qui sont difficilement apprivoisables, mais tout est toujours possible. Et ils font du mieux qu'ils peuvent pour... ils quémandent, ils viennent, ils font les beaux yeux comme ça pour avoir de la nourriture, mais ils restent quand même assez sauvages.
1: Alexandra et Elisabeth, quelles sont les actions que vous menez pour ces animaux?
3: Donc, une des principales actions, c'est le trapage de ces chats. Ensuite,
1: le trapage, qu'est-ce que c'est?
3: Oui, c'est-à-dire qu'on a des cages trappes et donc on met de la nourriture dedans et ensuite, bon, ben effectivement, ils vont se rapprocher de la nourriture et là, on peut les capturer. C'est parfois très difficile parce que les chats sont très intelligents, donc ils comprennent rapidement ce que c'est qu'une cage-trappe. Par la suite, nous avons une action aussi de les amener chez le vétérinaire. Et selon l'âge, ils sont pucés et stérilisés. Mais quand il s'agit de chatons, nous cherchons des familles d'accueil pour qu'ils puissent être socialisés et ensuite adoptés. Ce travail d'adoption aussi est un travail très particulier, mais qui nous met vraiment en lien avec des familles aimantes
1: et, est-ce que
3: et
1: vous
3: qui
1: êtes
3: souhaitent
1: en
3: adopter
1: lien...
3: des chats.
1: Pardon, et est-ce que vous êtes en lien également avec la SPA?
3: On est tout particulièrement en lien avec 30 millions d'amis, qui nous a donné une enveloppe conséquente. Voilà, ensuite la SPA, non, pas encore.
2: Non, mais c'est vrai que 30 millions d'amis, c'est extraordinaire. Même la Fondation Brigitte Bardot, nous, on a un partenariat avec 30 millions d'amis et la ville qui nous a donné 50 tickets de stérilisation. Donc c'est, pour nous, c'est extraordinaire. On a pu faire stériliser plein de chats grâce à ça. Et pour nous qui cherchons des dons, qui avons besoin de dons pour fonctionner, c'est que du bénévolat. Et les frais vétérinaires sont très coûteux, grâce à 30 millions d'amis, on a au moins cette partie stérilisation. Ça ne couvre pas tous nos besoins, mais qui sont pris en charge.
1: Et que fait l'association tout au long de l'année? Elle propose de l'information, de la prévention, de la sensibilisation?
3: Oui, effectivement, il y a de la sensibilisation tout au long de l'année. On communique beaucoup par les réseaux sociaux. Au niveau de la mairie, il y a aussi des lettres d'information. Parce qu'effectivement, ce sont des associations d'utilité publique qui empêchent aussi non seulement de maladies, mais aussi effectivement des nuisances. Il y a aussi la loi qui impose de stériliser les chats, mais aussi pour les habitants de signaler quand il y a des chats en difficulté. Nous avons aussi pas mal de chats qui sont en difficulté sanitaire, avec des problèmes parfois de griffures au niveau des yeux, de cancer avancé, etc. Et nous sommes très sensibilisés à ça et au fait de les soigner.
1: Votre association lance un appel aux dons aujourd'hui ?
3: Oui, tout à fait, parce que ces frais médicaux, par exemple, au-delà de la stérilisation et du puçage, des frais médicaux, puisque nous avons quand même un regard et un suivi par rapport à ces chats, ces frais médicaux sont très coûteux pour l'association.
1: Alexandra, quels sont les conseils que vous donneriez à des personnes qui possèdent un chat ou des familles qui voudraient adopter un chat ?
2: Déjà, un chat, c'est un coup de cœur parce que c'est une rencontre, c'est une intuition. Mais ce n'est pas qu'un coup de cœur, c'est un engagement sur 15-20 ans. Le chat, comme tout être sensible et vivant, a besoin de respect, de protection, de soins, d'amour. Donc c'est un engagement. Il n'y a rien de pire pour un animal que d'être abandonné. Donc c'est être capable d'avoir conscience que c'est un engagement financier, d'attention. Mais c'est une aventure merveilleuse sur nos liens entre humains et non humains. Et c'est vrai qu'on vit dans un environnement et à une époque où on parle beaucoup de la cohésion, de notre capacité à préserver la nature, que nos activités humaines ne soient pas néfastes. Mais les chats nous apprennent justement ça, à pouvoir cohabiter, et les chats libres nous l'apprennent. Nous, on nourrit pas le problème, on vient le régler pour apaiser, pour apprendre qu'on peut vivre. Il y a des solutions pour vivre de manière apaisée les uns avec les autres. Et je pense que les chats nous apprennent ça. Donc, comme avec Elisabeth et son super Jimmy, ce chat qui lui a fait prendre conscience de la condition des chats libres, je pense que toute personne qui adopte un chat a ce cadeau d'avoir conscience de nos relations aussi entre humains et non humains. Et les conseils, c'est de les stériliser. Ça, c'est hyper important. Et d'identifier les chats aussi, ça, c'est très important.
1: Et quelles sont les principales difficultés que vous rencontrez sur le terrain aujourd'hui ?
2: On manque de moyens de familles d'accueil. C'est le nerf de la guerre pour les assos, d'avoir des familles qui acceptent ne serait-ce qu'une semaine parfois de faire une transition pour un chat. On les accompagne de A à Z, il y a des cages de socialisation. Donc ça, c'est vraiment hyper précieux, des gens qui accepteraient d'avoir un chaton ou une portée de chaton ou des chats adultes à sociabiliser. Ça peut être un mois, deux mois. Donc ça, c'est notre besoin le plus vif. Les dons aussi sont des besoins hyper importants. Voilà ce à quoi je pense spontanément.
1: Voilà, l'appel est lancé. Si des personnes veulent vous soutenir et puis faire un geste, qu'est-ce qu'elles doivent faire ?
2: Alors, nous contacter sur Facebook, ça c'est le plus simple, chat libre de Salasque, chat du Salagou, ou sur notre adresse mail, chat de Salasque, chat au pluriel, @gmail.com. Voilà, et nous faire un signe, on peut, grâce à un teaming, faire des engagements à 1 euro mensuel, donc c'est très accessible, et pour nous, ça peut être un levier d'action extraordinaire. Si plusieurs personnes s'engagent à faire un petit virement mensuel d'un euro, à partir d'un euro, ça, c'est un outil merveilleux pour nous. Donc voilà, on va communiquer sur ça et c'est possible dès demain de faire un petit don mensuel en nous contactant via l'asso.
1: Alexandra, Elisabeth, est-ce que vous avez quelque chose à rajouter ?
2: Eh bien, c'est une aventure vraiment très belle. Ça nous apprend aussi de nos liens entre humains aussi. C'est des histoires, parfois, il y a des chats qui sauvent des vies aussi, parfois, en créant des rencontres autour du nourrissage. Parfois, je reçois des dons de boîtes sur ma boîte aux lettres d'inconnus, mais qui savent l'action qu'on fait. C'est des joliesses du quotidien. Il y a des gens on a entendu parler d'histoires de gens qui se lèvent le matin parce que des chats ont besoin d'eux. Et parfois, ça les a soutenus dans des périodes difficiles. Donc ça, ce sont les beautés de notre action. Et puis surtout, de croiser les disciplines, le sport, la culture pour coopérer ensemble et participer à la protection des animaux, à nos liens avec le vivant, c'est une super aventure.
1: Merci à toutes les deux, Alexandra et Elisabeth, à l'association Les Chats Libres de Salasque. Je vous revois peut-être à la rentrée.
2: Avec joie.
1: Pour nous tenir informés de l'évolution.
3: Oui, tout à fait.
2: Avec plaisir. Et avec les copains, les autres associations, les Minis de Valros, les Chats du Caroux, et bien sûr les Chats du Clermontais, Apprenons les Animaux, toutes ces assos qui nous accompagnent et qui font un travail incroyable.
1: Merci à toutes les deux. Je vous souhaite une très belle journée.
2: À bientôt.
3: Merci.

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2: Dans Sept de cœur en bref, aujourd'hui, Chloé, dont on écoute Infime Infini, extrait de son album À l'aube de l'écorchure.
3: Infime Infini. Ouais, chanson très particulière que j'ai un peu écrite aussi d'une traite. Qui traite d'ailleurs d'une histoire que j'ai vraiment vécue, d'une difficulté, même voire d'une impossibilité à cette époque d'aimer. À aimer, à accueillir vraiment l'amour et à savoir vraiment le donner. Donc trop de blessures. Donc quand il y a trop de blessures, il n'y a plus trop d'amour, en tout cas plus de vision de l'amour en tant que tel. En fait, j'ai un peu fui l'amour. C'est la fuite en avant, le côté on se croit fort parce qu'en fait c'est être vulnérable et c'est être faible que d'aimer vraiment et de se lancer à corps perdu dans une histoire en fait. Et donc c'est vrai, moi qui ai vécu, on va dire, dans un univers où faut pas trop montrer ses émotions, où faut toujours être très, j'allais dire, très dur, ne pas pleurer en public, ne pas pleurer en famille. Évidemment, on part avec des bagages face à l'amour qui sont assez compliqués, assez complexes. Et du coup, c'est vrai que cette chanson est née un peu de ça. Au final, ça a du bon d'être privé d'émotions. Non, c'est pas ça, mais je trouve qu'en effet, moi, ça m'a permis aussi d'avoir une autre vision de l'amour au fil du temps et de voir comment j'ai pu évoluer face à ça. Et puis je trouve ce morceau en effet qui, je l'aime énormément. Je suis très attaché à ce morceau parce que ouais, je trouve qu'il reflète bien la, mon écriture et ma passion pour les mots et l'amour.

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2: Top, je suis un petit passereau des jardins, habitué des mangeoires, originaire des forêts. On me rencontre aussi fréquemment dans l'espace urbain. J'ai le ventre jaune avec une cravate noire, de même que ma calotte et ma gorge. J'ai les joues blanches, les ailes vert olive avec une belle bordure bleue. Je suis... Eh oui, la mésange charbonnière.
3: Vous l'aviez, non ? C'est elle qui volait d'un arbre à l'autre au-dessus de votre tête. Attention à ne pas la confondre avec sa cousine, la mésange bleue, qui traîne souvent dans le même secteur. Celle-là est plus petite et se distingue par sa calotte, une sorte de bonnet, d'un beau bleu cobalt. Et si vous tendez l'oreille, vous vous apercevrez que leurs chants sont assez différents. Charbonnière, bleu. Charbonnière et bleu font toutes deux partie de ce cercle informel des mésanges qui ne correspond pas à un groupe au sens scientifique du terme et rassemble près de 70 espèces dans le monde issues de différentes familles. En France, elles sont 7. La charbonnière, la bleue, la nonnette, la huppée, la noire, la boréale et la mésange à longue queue. Nos deux acolytes sont assez faciles à observer. Ce sont les plus communes et les plus anthropophiles des mésanges. Comme elles peuvent vivre dans des habitats variés et qu'elles mangent un peu de tout, cela fait un moment qu'on les rencontre en ville. Pour l'ensemble de ces raisons, elles sont bien connues et observées par les scientifiques. Charbonnières comme bleues sont plutôt insectivores, mais se rabattent sur les graines en hiver, quand les insectes se font rares, ce qui explique qu'elles fréquentent assidûment les mangeoires que nous installons pour le plaisir de les voir picorer. En Angleterre, l'installation de mangeoires est un sport national. Près de 150 000 tonnes de nourriture dédiée aux oiseaux y sont commercialisées chaque année. Et les Britanniques dépensent à peu près deux fois plus d'argent que les autres Européens pour l'achat de mangeoires et de graines. Or, cet engouement aurait des conséquences. Une étude publiée dans la prestigieuse revue Science a en effet récemment montré que le bec des mésanges charbonnières anglaises s'est allongé de près d'un dixième de millimètre depuis les années 70. Sur 13 millimètres, ça compte. Cet allongement n'est autre que le résultat d'une évolution génétique. Un variant dans la séquence de l'ADN responsable de la longueur du bec serait apparu, et ce, sur une période incroyablement courte. Les individus avec un bec plus long se nourrissent plus efficacement dans les mangeoires et semblent se reproduire mieux que leurs cousins d'Europe. Ceci expliquerait cela. Il semble que la sélection naturelle soit en cours sous nos yeux. Le rapport des mésanges à la nourriture fait par ailleurs parler la science depuis un bon moment. Plusieurs observations et expériences autour de cette thématique ont permis aux chercheurs de mettre en avant les capacités d'apprentissage de ces petits passereaux. Dans les années 20, dans le sud de Londres, on a observé que mésanges bleus et charbonnières développaient une technique pour ouvrir les capsules de bouteilles de lait laissées sur les pas de porte des maisons par les laitiers ambulants. En une douzaine d'années, ce sont les mésanges de toute l'Angleterre qui ont chopé le truc. Et pas uniquement en imitant leurs camarades. Il a été montré que la simple observation d'une bouteille à la capsule ôtée permettait aux mésanges de déduire la méthode à utiliser. Cette capacité d'apprentissage leur permet aussi de goûter sans trop se tromper à de nouvelles proies potentiellement intéressantes. Récemment, une équipe de l'université de Cambridge a montré à des groupes de mésanges des vidéos de congénères occupés à manger des chenilles inconnues, marquées d'un signe visuel distinctif et aspergées d'une solution amère. Sur la vidéo, on voit les oiseaux manifester leur dégoût, s'essuyer la tête, la secouer. Quand les scientifiques ont présenté ensuite aux mésanges spectatrices un mélange comprenant des chenilles marquées du même signe visuel que sur la vidéo et d'autres sans marque, elles ont soigneusement évité les marquer. Pas folle, la mésange. On les a vues par ailleurs faire preuve d'une grande malice pour se remplir l'estomac, ou celui de leurs petits. Utiliser une aiguille de pin pour sortir des larves d'un tronc. Tapoter des ruches pour faire sortir les abeilles et les manger. Les mésanges bleues, prévoyantes, font des réserves pour l'hiver.

atteindre l'été et l'automne, un couple peut stocker jusqu'à 14 kg de chenilles en les cachant sous des écorces, des mousses ou dans les cavités des arbres. Les charbonnières, elles, ne font pas de cache. Elles préfèrent aller piller celles des autres. Ambiance. Parce que ces petites mésanges si mignonnes ne sont pas franchement pacifiques. Comme dans les BD d'Alessandro Pignocchi, elles n'hésitent pas à mener des actions radicales. En temps de disette et de carence en protéines, notamment par grand froid, il arrive à nos amies charbonnières d'aller décrocher de leur support des chauves-souris en hibernation et de profiter qu'elles sont amorphes pour leur fracasser le crâne et leur bouffer le cerveau, riche en nutriments. Sympa, non ? Les scientifiques ont aussi observé ces dernières années un nombre croissant de cadavres de gobe-mouches noires, des petits oiseaux, à proximité des nids des mésanges charbonnières. Une étude hollandaise a même montré que la mortalité de ces petits passereaux migrateurs avait augmenté de 9% entre 2007 et 2016. Alors, tueuses en série les mésanges ? Pas pour se nourrir cette fois. La cause en serait le réchauffement climatique. Pour comprendre, il faut faire un petit détour par la nidification. Écoutez plutôt. Les couples de charbonnières, généralement fidèles, nichent année après année dans un même secteur d'une superficie de 3 à 4 hectares. Entre avril et juin, elles s'installent dans une cavité, trou d'arbres, murs, nichoirs, pour y construire leur nid. La femelle y pond entre 5 et 12 œufs, chacun à un jour d'intervalle, et les couve environ 2 semaines. Les petits restent ensuite au nid, entre 16 et 22 jours après l'éclosion, puis s'envolent. Il arrive souvent que madame fasse une deuxième couvée, qui se fera dans un nouveau nid construit pour l'occasion. Mais les mésanges nidifient de plus en plus tôt. Une étude anglaise a montré que depuis 1961, elles ont avancé leur date de ponte de plus de 2 semaines. Depuis 61 ? Comment on sait ça ? On vous l'a dit. Les mésanges sont objets d'études depuis bien longtemps, notamment en Angleterre, où une équipe de l'université d'Oxford suit la population de mésanges charbonnières du bois de Whiteham depuis 1947, élaborant ainsi ce qui est la plus longue étude au monde d'une population animale baguée individuellement. Et les scientifiques ont découvert que si les mésanges nidifient 15 jours plus tôt, c'est parce que la période d'abondance des chenilles dont elles se nourrissent s'est elle aussi décalée avec la hausse des températures et l'émergence plus précoce des bourgeons sur les arbres. Après étude, il ressort de cette évolution que les femelles mésanges sont capables d'ajuster leur période de reproduction en fonction de la chaleur printanière. Mais quel rapport avec le gobe-mouche noir ? Eh bien, celui-ci niche dans le même type d'habitat que les mésanges charbonnières, mais il est migrateur. Et les périodes de nidification de ces deux espèces, qui auparavant se succédaient, en viennent à se chevaucher. En clair, quand le petit gobe-mouche noir revient de voyage pour retrouver son spot, il tombe sur une femelle charbonnière en couvaison et se fait défoncer par son mec. Aïe ! On l'a dit, ça fait longtemps que les mésanges bleus et charbonnières vivent à proximité des humains et se sont acclimatées en ville. L'hiver, elles y trouvent de la nourriture disponible dans les mangeoires et des températures plus douces qu'à la campagne. Elles y attrapent moins de parasites dans leur nid. Ils sont moins victimes des pesticides et de leurs prédateurs directs, l'épervier, même si elles restent la cible des chats. Les différentes observations montrent que leur implantation dans l'espace urbain a induit un certain nombre d'évolutions, tant dans leur apparence que dans leur comportement. Généralement plus petites que leurs cousines de la campagne et de couleur plus terne, elles sont aussi plus aventureuses, avec une néophobie réduite, c'est-à-dire qu'elles ont moins peur de l'inconnu, de quelque nature qu'il soit. Reste à savoir si ces évolutions sont le signe d'une adaptation génétique avantageuse qui favoriserait les mésanges urbaines présentant ces caractéristiques ou si ce sont plutôt les manifestations de problèmes physiologiques, de carences ou de changements contraints de pratiques. Si la population des mésanges bleus semble très légèrement décroître en ville, celle des charbonnières est stable. Pour autant, y vivent-elles bien ? Se sont-elles adaptées au contexte urbain ou le subissent-elles ? Plusieurs équipes de chercheurs planchent sur le sujet à travers le monde. Le laboratoire Évolution et diversité biologique lié à l'université de Paul Sabatier de Toulouse. Le Centre d'écologie fonctionnelle et évolutive à Montpellier. L'Edward Grey Institute of Field Ornithology à Oxford. Le Max Planck Institute of Ornithology à Munich et d'autres. À Toulouse, les équipes scientifiques ont installé des nichoirs dans le cadre d'une grande étude sur le suivi des populations et les dynamiques de reproduction des mésanges charbonnières. Pour effectuer des comparaisons pertinentes, ils suivent depuis 7 ans des populations en zone rurale, en zone périurbaine, dans le jardin des plantes et le jardin japonais, mais aussi dans une multitude de jardins de particuliers toulousains.
Ils ont pour ce faire lancé un appel aux habitants et habitantes, les invitant à participer à l'étude en acceptant un nichoir chez eux, et ont reçu plus de 1000 réponses. L'étude est toujours en cours, mais les tendances qui se dessinent pour l'instant ne semblent pas vraiment aller vers une adaptation positive des mésanges à la vie citadine. En zone urbaine, elles ont une mortalité plus importante. Elles pondent moins d'œufs. Les poussins qui en naissent ont un poids et une taille inférieurs à ceux de leurs cousins ruraux et restent plus petits en grandissant. Elles semblent également en moins bonne santé que leurs congénères de la campagne. Les résultats indiquent qu'elles suivraient la même évolution que celle observée chez les moineaux. En raison de la moindre diversité de nourriture et d'une présence non négligeable d'aliments transformés, leur microbiote intestinal serait très pauvre, avec des fonctions métaboliques altérées. D'autres phénomènes ont été observés qui semblent corroborer cette hypothèse d'une adaptation malheureuse. Ainsi, les mésanges de la ville ont un chant plus aigu et moins complexe que celui des mésanges de campagne, car elles peinent à se faire entendre dans le vacarme ambiant. Il semble qu'elles pâtissent de cette adaptation contrainte, car dès qu'elles en ont la possibilité, comme cela a été le cas lors du confinement, elles reprennent la complexité de leur chant. Même si cela n'a pas fait l'objet d'une étude, c'est ce qui a été observé par une équipe états-unienne sur un autre passereau, le bruant à couronne blanche, et beaucoup pensent qu'il en irait de même pour les charbonnières. Mais si les mésanges charbonnières, comme celles observées à Toulouse, ont une plus grande mortalité que celle de la campagne, comment expliquer que leur population ne décline pas ? Il est encore tôt pour le dire. Mais une des hypothèses serait celle de flux de migration réguliers de mésanges rurales vers la ville. Le miroir aux alouettes de l'espace urbain aveuglerait donc même les oiseaux.

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0: courir. 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
1: Madame, pourquoi couriez-vous ?
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3: Oui, mais faut pas courir comme ça. Quand vous courez, votre derrière, il fait des mouvements. Comment dire ? Impudique.
2: Eh ben, vous avez qu'à pas regarder mon cul !

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11: Bonjour et bienvenue, c'est Cinérama, l'été, avec une émission qui fait moins de cas de l'actualité. Et c'est pourquoi nous allons, durant eh bien, toute cette période estivale, vous proposer deux séries. La première va concerner les réalisateurs qui sont aussi des compositeurs de musique. Et puis la seconde, eh bien, nous

0: De Esther Hervey, Hollywood and True Crime Story. Et pour commencer cette série, eh bien, il fallait prendre un grand film qui a marqué toute une génération, voire deux, voire trois. C'est Les Dents de la Mer.
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0: Deux notes de musique, un mi, un fa, répétées en boucle, d'abord lentement, puis s'accélérant jusqu'au coup de grâce en 1975. Ces deux notes, composées par John Williams, ont suffi à vider les plages américaines et à traumatiser des générations de baigneurs. Avec les Dents de la Mer, le jeune Steven Spielberg inventait le blockbuster de l'été et transformait le grand requin blanc en un monstre sanguinaire absolu, une machine à tuer dotée d'une vengeance presque divine. Mais derrière la fiction hollywoodienne et le squale mécanique, surnommé Bruce, se cache une réalité historique bien plus terrifiante. Une série d'attaques qui, 60 ans avant le film, a transformé les côtes américaines en un véritable terrain de chasse.
1: C'est le premier été que vous passez ici ?
2: Le premier, oui, pourquoi pas.
1: J'aimerais que vous soyez conscient que Amity est une station balnéaire et que nous, on baigne dans le dollar. Si le public ne peut plus se baigner chez nous, les fichus se rabattent sur les plages de Cape Cod, New Hampton, Long Island.
2: C'est pas une raison pour nous servir du hachis parmentier.
1: Mais nous n'avons jamais eu ce genre de problème à Amity.
2: Et l'état du corps de la fille, alors ?
1: Peut-être une hélice.
3: Je dois reconnaître qu'en effet, c'est une hypothèse. Oui,
2: ce n'est pas ce que vous m'avez dit au téléphone.
3: Je me trompais. D'ailleurs, je rectifierai le rapport.
2: Vous vous en tiendrez à cette
3: version ? Il n'y en aura pas d'autre.
0: Lorsque le film sort sur les écrans, il bouscule le cinéma mondial. Spielberg filme la terreur à hauteur de vague. Alors on ne voit pas le requin pendant la première moitié du film. C'est un choix technique imposé par les pannes constantes du robot, mais qui s'avère un coup de génie artistique. L'invisible est donc bien plus effrayant. Le shérif Brody, le scientifique Hooper et le vieux marin Quint s'embarquent sur l'orca pour traquer un monstre de plus de 7 mètres de long qui terrorise la station balnéaire d'Amity. Alors le film présente le squale comme un tueur territorial, obstiné, qui s'en prend délibérément à l'homme. Une image qui va coller à la peau de l'animal pendant des décennies. Pourtant, Peter Benchley, l'auteur du roman dont s'inspire le film, avouera plus tard qu'il n'aurait jamais écrit son livre s'il avait connu les véritables mœurs des requins. Alors d'où est venue son inspiration ? La véritable histoire, ce sont les juillets de sang dans le New Jersey. Pour comprendre, il faut remonter le temps. Nous sommes en juillet 1916. Les États-Unis traversent une vague de chaleur étouffante et une épidémie de poliomyélite pousse les citadins à fuir les villes pour chercher la fraîcheur sur les plages du New Jersey. Alors à cette époque, l'océan est vu comme un espace de loisirs sûr. La science affirme même que les requins n'attaquent pas l'homme dans les eaux tempérées. Tout bascule le 2 juillet à Beach Haven. Charles Vincent, un jeune homme de 25 ans, est attaqué à quelques mètres du bord. Malgré l'intervention des sauveteurs, il meurt d'une hémorragie massive. Et cinq jours plus tard, à 70 km de là, à Spring Lake, Charles Bruder, un groom de 27 ans, subit le même sort. La panique commence à s'emparer de la côte. Mais le pire, eh bien, reste à venir. Et c'est là que la réalité dépasse la fiction de Spielberg. Le 12 juillet, à Matawan Creek, ce n'est pas l'océan, c'est un cours d'eau douce, une rivière sinueuse située à plusieurs kilomètres de l'Atlantique. Un jeune garçon de 11 ans, Lester Stilwell, se baigne avec ses amis quand il est entraîné sous l'eau. Un commerçant de la ville, Stanley Fisher, plonge pour retrouver le corps. Il est attaqué à son tour, sous les yeux de la foule, et succombe à ses blessures. À un kilomètre en aval, le jeune Joseph Dune, 14 ans est mordu à la jambe mais parvient à être sauvé in extremis. En moins de deux semaines, quatre personnes ont perdu la vie. La chasse aux monstres est ouverte. Le 14 juillet, un grand requin blanc de 2,5 mètres est capturé dans la baie de Raritan et en ouvrant son estomac, on y découvre des restes humains. La psychose prend fin mais le mythe du mangeur d'hommes, lui, est né.
4: On est resté 8 jours sans être porté manquant. Aux premières lueurs de l'aube, les requins commencent à rôder. Alors on a formé des genres de groupes compacts. Comme les carrés qu'il y avait dans les batailles dans l'ancien temps. Vous voyez ce qu'ils ont fait à Waterloo ? Alors on s'était dit, si un requin approche de trop près, le premier rang se débattra dans l'eau, il gueulera, il se remuera, des fois ça suffit, le requin fout le camp. Mais des fois ça marche pas, il reste là. Si vraiment il s'incruste, alors là, attention, il vous regarde droit dans les yeux. Et je vais vous dire, moi ça a des yeux. Sans vie, sans rien, une paire d'yeux tout noirs, des yeux de nounours. Quand il s'approche

0: de vous, le requin, il n'est pas vivant. Jusqu'à ce qu'il vous happe. Là, ses petits yeux noirs, oh, ils deviennent blancs. Et alors, on entend des cris terribles qui vous percent les tympans. Et l'océan est tout rouge. Et malgré qu'on se débatte, qu'on gueule, qu'on hurle, ça grouille de partout. Et ça vous met en pièces.
1: Alors, en transposant cette tragédie, Peter Benchley et Steven Spielberg ont opéré plusieurs changements majeurs. Dans le film, l'action se déroule sur une île fictive, Amity, mais le déni des autorités locales, incarné par le maire qui refuse de fermer les plages pour ne pas ruiner la saison touristique, est calqué mot pour mot sur l'attitude des hôteliers et des politiciens du New Jersey en 1916. La grande différence réside dans l'identité du tueur. Le film met en scène un grand requin blanc gigantesque. Or, les biologistes marins s'accordent aujourd'hui à dire que le coupable des attaques de la rivière de Matawan Creek était très probablement un requin bulldog. C'est la seule espèce capable de remonter et de survivre de longs jours dans les eaux douces. De plus, le film prête au squale une intelligence et une rancœur quasi humaine, alors qu'en 1916, il s'agissait d'un concours de circonstances dramatiques, une surpopulation de baigneurs combinée à une anomalie climatique.
2: Écoutez, est-il vrai que la plupart des gens attaqués par un requin le sont sous un mètre d'eau à environ 3 mètres de la plage ?
3: C'est exact.
2: Et avant que les bains de mer aient été à la mode comme aujourd'hui, et de ce fait, avant que les requins n'aient su où trouver pâture, est-il vrai que ces attaques restaient ignorées?
3: C'est vrai.
2: Quant à ce requin qui se déplace seul, comment c'est son
3: Rogue.
2: Nom déjà
3: Rogue.
2: Rogue. Ouais. Ce gaillard va poursuivre sa chasse le long de la plage où la table est excellente jusqu'à ce qu'il ait épuisé les stocks, c'est ça?
3: Ça, c'est la territorialité. C'est d'ailleurs une théorie qui a mon agrément.
1: Alors, Les Dents de la Mer reste un monument du cinéma, mais son héritage est lourd. Il a déclenché une vague de pêche punitive qui a décimé les populations de requins à travers le monde. Et 50 ans plus tard, eh bien, revoir le film de Spielberg, c'est apprécier un immense moment de mise en scène, évidemment, tout en se souvenant que le véritable prédateur des océans n'est pas celui qu'on croit. La semaine prochaine, nous explorerons les frontières du paranormal et de la psychologie avec un classique des années 80 qui a terrifié des millions de spectateurs, L'Emprise. Allez, deuxième série estivale pour vous. Elle est beaucoup plus musicale, puisque nous allons parler des réalisateurs qui sont aussi des compositeurs de films. Et c'est Guillaume qui nous propose cela. Et il y a un réalisateur qui compte beaucoup pour lui, c'est John Carpenter.
4: Merci, monsieur, c'était très bien. C'était très bien. C'est de la bouillie, tout ça.
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4: C'était pas mauvais, c'était très mauvais. Voilà, exactement. Alors, reprenons.
6: Il existe une phrase que l'on lit systématiquement dès que l'on évoque John Carpenter. C'est un réalisateur qui compose lui-même la musique de ses films. Alors, la formule est exacte, mais elle est réductrice, car elle laisse entendre qu'il serait un cinéaste doublé d'un musicien. Chez Carpenter, c'est un peu plus compliqué. La musique est le prolongement naturel de la mise en scène. À l'origine, il y a pourtant une contrainte très prosaïque, c'est-à-dire l'argent. Les premiers films de Carpenter disposent de budgets minuscules. Il faut donc économiser partout, y compris sur la musique. Alors, fils justement d'un professeur de musique, il s'installe donc derrière un clavier, instrument économe par excellence, et va faire de cette limitation un vrai langage. À l'image de sa mise en scène, en apparence simple mais très réfléchie et savamment construite, il va simplifier plutôt que démontrer, ne conserver que ce qui produit un effet immédiat sur le spectateur et ainsi le marquer directement et durablement. Car, comme on l'a dit, Carpenter utilise la musique comme élément ambiant et narratif supplémentaire.

Exemple, avec ce thème d'Halloween, Carpenter écrit moins une mélodie qu'un comportement. Quelques notes, une pulsation régulière, un motif obstiné qui revient sans cesse et qui dépeigne plus la nature de Michael Myers et de la psychose qui l'entoure, qui n'explique sa psychologie. Myers est un personnage qui ne court jamais, ne s'énerve pas et ne parle jamais. Par contre, il avance inlassablement, tel le croque-mitaine qu'il est. La musique progresse avec la même froideur, la même régularité et la même tension. Beaucoup de compositeurs auraient cherché à nous faire peur. Carpenter, lui, installe la certitude pour le spectateur que le mal continuera d'avancer, quoi qu'il arrive, jusqu'au climax.

Cette philosophie irrigue déjà Asso, son film précédent, son western moderne à peine déguisé, avec son commissariat qui remplace le fort assiégé, les gangs qui remplacent les tribus indiennes et une menace qui semble infinie. Alors, une simple ligne de basse obstinée, quelques accords synthétiques et voilà un rythme hypnotique entre pulsations primaires du combattant et répétitions fantomatiques des assaillants innombrables. La musique est telle, cette vague qui revient sans cesse frapper la même digue jusqu'à l'épuisement des gens coincés dans le commissariat. À mesure que le motif se répète, nous ressentons physiquement cette sensation d'encerclement. Là encore, Carpenter ne cherche pas l'effet musical, il cherche l'effet dramatique. On comprend aussi la marque de fabrique de Carpenter qui retire tout ce qui pourrait distraire le spectateur de l'essentiel, allant directement à l'épure.

Cette économie de moyens atteint une forme de perfection hein, dans le thème de New York 97 hein, en 1981, qui devrait être lourdement associé à Snake Plissken, son anti-héros charismatique, libertaire et supposément violent, mais qui est étonnamment mélodique. Les nappes électroniques, hein, la pulsation régulière, les sonorités très métalliques, la ville est devenue une prison à ciel ouvert et vue à travers des yeux à la fois mélancoliques et méfiants. Et la musique ne vient pas illustrer les images, mais résume d'entrée le décor à la vision politique désabusée de son anti-héros, parfait alter ego de son réalisateur. Peu hein, de réalisateurs justement ont compris à ce point que la musique pouvait être un outil de narration, et c'est peut-être cela hein, au fond qui distingue John Carpenter de tant d'autres cinéastes. Il ne considère jamais hein, la bande originale comme un habillage destiné à renforcer les émotions, mais il la traite comme un élément de mise en scène au même titre que le cadrage, le montage ou la lumière. Voilà hein, pourquoi ces partitions paraissent si indissociables de ces films, elles sont déjà contenues en elles. La semaine prochaine, nous verrons comment l'aspect plus bluesy et rock'n'roll du réalisateur va accompagner un de ses thèmes chers, la défiance envers l'ordre établi et la rébellion envers un système déshumanisant.

0: Nous parlions de John Carpenter, compositeur également des bandes originales de ses films. Allez, c'est maintenant le moment de parler de l'actualité du cinéma, les films qui sortent sur vos écrans durant cet été. Et nous allons parler de La Chaleur, adapté du roman de Victor Gestin. La Chaleur transforme un simple été au camping en un thriller psychologique où la canicule devient aussi oppressante que la culpabilité.
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0: Après le très réussi et complexe à réaliser L'Inconnu de la Grande Arche, qui avait reçu notamment le César des meilleurs effets visuels pour sa reconstitution des années 80, Stéphane Desmoustiers, le frère de l'actrice Anaïs Desmoustiers, nous gratifie un an plus tard d'un film d'été, autrement dit un film de plage. Mais avec La Chaleur, on n'est ni dans une comédie à Les Bronzés ou Brise de Nice, ni même dans Make to My Love, mais dans un drame noir et léger à la fois, un thriller en tongs, comme l'a nommé son réalisateur.
4: C'était bien hier soir ? T'es rentré tôt ?
5: T'as un copain d'Oscar ?
6: Il a pas dormi là.
7: Je sais pas où il est.
6: Si tu veux, tu peux l'attendre ici.
0: La légèreté tient moins au sujet qu'à la mise en scène, très dépouillé qui assume pleinement son économie de moyens. On sent dans l'image qu'il y avait un petit budget, qu'il a fallu aller vite en tournant avec des amateurs. Mais n'est-ce pas ce qu'il y a de mieux quand il est question d'adolescents, les faire jouer eux-mêmes. Nous suivons Marouane, un jeune homme qui n'a pas encore 18 ans et qui se traîne en t-shirt quand tout le monde se montre torse nu sur la plage des Landes, aux abords du camping choisi par ses parents. Les journées semblent s'écouler entre la plage écrasée par la chaleur et les soirées alcoolisées dans le club ou sur le sable. Le film ne déroge pas à la règle du film de plage, au point que l'obsession estivale surgit chez le copain de Marouane, trouver une fille et faire l'amour par tous les moyens. Lui estime qu'il le pourra, alors que, à bien y regarder, Marouane paraît chétif tandis que lui est en surpoids. Mais il ne laisse pas tomber, tout le contraire de Marouane qui semble traîner un mal-être, une incompréhension, qui a du mal en fait à trouver sa place et encore plus une fille.
8: T'inquiète pas, j'ai rien dit aux parents pour la nuit dernière.
9: Comment ça pour la nuit dernière ?
10: On ne s'est jamais croisés, si ?
11: J'étais interrogée par la police. Oscar, il était bourré, on s'embrassait. Puis j'ai dit stop.
12: On le cherche de partout, sa mère est en PLS.
13: Oscar, il s'est baigné hier soir ?
9: Je crois, oui.
13: Si tu sais quelque chose, faut me le dire, d'accord ?
14: T'as eu un différend avec lui ?
9: Avec Oscar, on était ni amis ni ennemis. On se connaît pas, quoi.
0: Le film va changer d'envergure à la faveur d'un drame dont Marouane sera partie prenante sans en être le responsable direct. Je vais taire cet événement pour préserver le suspense qui n'est pourtant pas mis en scène, au contraire de ce qui va suivre, puisque l'adolescent va prendre sans doute la plus mauvaise décision possible. Et celle-ci, dont le spectateur prend immédiatement conscience, va le ronger durant les 36 heures que nous allons suivre jusqu'à la fin du film. Adaptation d'un roman de Victor Gestin, La Chaleur se faufile entre le thriller introspectif et le teen movie, décrivant les comportements des adolescents lorsqu'ils sont en vacances et livrés à eux-mêmes. Tourné avec des amateurs, le film s'appuie sur un naturalisme qui ne fait jamais tâche et qui s'éloigne de Romer par des dialogues autrement moins littéraires. Si le réalisateur s'intéresse à son personnage principal, rongé autant par le désir que par la culpabilité, traversé autant par la sexualité que par la mort, il filme aussi les personnages qui l'entourent. Il y a les adolescents comme son copain, qui semble être son contraire, cherchant des explications à tout, toujours volontaire. Il y a aussi cette belle italienne qui représente normalement le défi accessible des vacances, mais dont Marouane va parvenir à bouleverser le cœur en lui faisant écouter Wagner sous 35 degrés. Il y a enfin les parents que l'on sent vaguement insouciants, éloignés de leur progéniture, mais après tout, ce sont les vacances et le lâcher prise.
12: Je peux te détendre un peu, ça te fera pas de mal. Si vraiment il avait voulu disparaître, c'est pas dans l'eau qu'il faut aller chercher.
9: C'est peut-être juste une fugue.
14: Une fugue.
11: Les vacances, c'est pas comme les restes de l'année, tu comprends ?
0: Aux abords de Mimizan, dans les Landes, nous allons voir Marouane expérimenter ce passage vers l'âge adulte. Lui qui va quitter l'adolescence se distingue justement des autres par ses envies. Les autres boivent, lui non, ils font la fête, lui rentre dans sa tente, même avant ses parents. Il semble prisonnier d'un brouillard mental qu'il sidère, forcé malgré tout d'avancer en raison de l'acte qu'il a commis et dont je n'ai toujours pas révélé la gravité. La mise en scène accompagne cet enfermement du personnage, privilégiant peu à peu des sonorités plus étranges au détriment des bruits estivaux et éclairant la nuit de la seule lumière de la lune. Alors l'affiche, elle en dit long. On voit Marouane de dos en t-shirt regarder courir une dizaine d'adolescents en maillot de bain devant lui et qui vont vers la mer et ses vagues. Ce film, La Chaleur, est en salle depuis le 8 juillet. Le chef-d'œuvre Vengeur de Quentin Tarantino renaît dans sa version intégrale réunissant les deux chapitres en une seule fresque spectaculaire. Nous parlons de Kill Bill, The Wall Brody Affair.
2: Par ici, s'il vous plaît.
5: Cinérama.
2: Ah, mais avec joie.
7: Il aura fallu attendre plus de 20 ans pour que Kill Bill, The Wall Brody Affair arrive enfin sur nos écrans occidentaux. Alors à l'origine, Quentin Tarantino n'avait jamais imaginé de film, mais un seul. Et c'est ce montage, augmenté d'une séquence d'animation inédite et d'un entracte, qui est enfin projeté en salle chez nous et qui permet peut-être de mieux comprendre ce qu'est réellement cet OVNI, hein, cet objet filmique non identifié.
15: Paimei t'a enseigné la technique des 5 points et la paume qui font exploser le cœur, c'est ça?
16: Oui, c'est ça.
15: Pourquoi tu me l'as pas dit?
16: J'en sais rien. Parce que je suis pas quelqu'un de bien.
15: Non. Tu ne peux pas dire ça. Tu es quelqu'un de formidable. Tu es ma préférée, et de loin. Même si c'est vrai, quelquefois, tu peux être une vraie chienne.
7: À première vue, le film ressemble à un immense pot-pourri bisseux. On y trouve du chambara japonais, du western spaghetti, du kung-fu hongkongais, du polar italien, de l'animation, des mangas, de la blaxploitation, des musiques recyclées, des cadrages empruntés à des dizaines de réalisateurs. C'est un peu comme un collage pop-art, presque warholien, où chaque image semble prélevée ailleurs. Mais chez Tarantino, la référence n'est jamais une fin en soi. Contrairement à beaucoup de cinéastes qui citent pour faire un clin d'œil au spectateur, lui déplace les scènes qu'il aime vers un autre territoire. Il les réécrit, les recontextualise et leur donne une nouvelle fonction dramatique. Les emprunts servent toujours la narration, les personnages ou l'émotion, et Kill Bill est probablement le meilleur cas d'école de cette manière de faire. Cette ressortie permet aussi au public occidental de découvrir un détail longtemps réservé aux spectateurs asiatiques, la fameuse séquence du massacre des 88 fous qui est présentée en couleur. Pendant des années, nous ne l'avons connu qu'en noir et blanc, un choix imposé pour contourner certains problèmes de classification, alors sous-entendu la censure. Redécouvrir cette scène dans sa version originale change profondément sa perception. Elle retrouve son caractère opératique typiquement asiatique où l'hémoglobine devient un élément graphique autant que narratif.

0: Comme un DJ qui créerait une œuvre nouvelle à partir de milliers de samples, Tarantino transforme la mémoire du cinéma populaire en un objet inédit. Avec 20 ans d'avance, il annonçait aussi notre époque où les remakes, les reboots et le recyclage sont devenus la norme absolue. Alors la différence, c'est que lui recyclait avec une certaine vision autorisante, un peu comme John Woo relisait Melville et son samouraï avec le syndicat du crime et The Killer, ou Brian De Palma avec les motifs du cinéma d'Hitchcock. Et derrière le plaisir ludique des citations, se cachait une immense déclaration d'amour au cinéma de genre qu'il faisait entrer en douce dans les multiplex tel un véritable cheval de Troie. Le grand public venait voir un film d'auteur, donc signé Tarantino, et repartait sans toujours le savoir avec des fragments de dizaines de films de série B voire Z, italiens, japonais ou hongkongais, gravés dans la mémoire des cinéphages. C'était l'apogée d'un cinéma postmoderne qui avait germé dans les années 90 en prouvant qu'un film pouvait être constitué presque entièrement de souvenirs de cinéma, tout en devenant lui-même un souvenir de cinéma que personne n'avait encore vu et qui allait devenir à son tour un marqueur culturel de référence.
1: Ce film de Quentin Tarantino est en salle depuis le 8 juillet. Un drame poignant qui suit plusieurs destins liés par une même traversée où chaque décision peut faire basculer une vie. Nous parlons du passage.
2: Voyez ce que vous pouvez nous concocter de beau dans ces 5 minutes.
3: Cinérama,
4: c'est un passe-temps surprenant.
1: Les migrants ou les migrations sont des thèmes récurrents du cinéma et c'est souvent sous l'angle du drame que le récit s'impose. Et c'est aussi le parti pris de Brent Andersen qui signe Le Passage, dont le titre original est I was a stranger, donc j'étais un étranger. Allez donc savoir pourquoi ce titre a encore été changé. Le film use d'une narration kaléidoscopique et fonctionne par segments qui s'achèvent tous sur un cliffhanger ayant sa résolution ou non dans les segments suivants. Il faut admettre que c'est assez habile, c'est une manière d'avancer dans le récit avec de l'attention.
5: C'est beaucoup trop dangereux de rester ici.
6: Et allez, dépêchez-vous!
7: On va quitter cet endroit pour de bon.
8: Dans combien de dodo?
7: À toi de me dire, où est-ce qu'on irait?
8: Un endroit avec de la pizza.
1: Tout commence à Chicago dans un hôpital avant que nous basculions en Syrie dans un hôpital qui reçoit les blessés, qu'ils soient d'un camp ou d'un autre, ce qui n'est pas sans poser de problème. Le personnage qui importe, c'est une médecin radiologue que nous suivons dans sa famille pour un repas d'anniversaire avant qu'un drame ne la pousse à fuir le pays, ce que nous verrons dans une future séquence. Car avant celle-ci, nous suivons l'aveuglement et la cruauté des soldats proches du pouvoir syrien qui n'hésitent pas à faire des exécutions en pleine rue, y compris à tuer des enfants qui ont eu le malheur d'écrire des graffitis anti-gouvernementaux. Le personnage que nous suivons dans ce segment est un soldat dont on sent qu'il est mal à l'aise avec cette politique meurtrière. Parmi les moments clés, il y aura pour cette femme médecin et sa fille le passage de la frontière et la traversée sur la Méditerranée entre la Turquie et la Grèce. L'un des segments les plus forts est celui qui suit le passeur incarné par Omar Sy, un être parfaitement détestable qui ne manque aucune occasion de montrer le peu de cas qu'il fait de l'humanité. Alors ce n'est pas par amour évidemment de son prochain qu'il est passeur, mais bien pour l'argent et puis pour émigrer lui aussi aux États-Unis, là où il y a des pizzas, car c'est l'un des critères de son fils. Ce rôle antipathique est un choix courageux quand même pour Omar Sy, car il n'est jamais vraiment aimable sauf quand il est avec son fils.
4: On ne quitte pas des yeux, d'accord?
9: Alors, je vous propose un aller simple pour la Grèce.
10: Entrez-vous immédiatement!
11: Je vous donne ce qui a le plus de valeur pour vous. Est-ce que je peux vous confier ce qui compte le plus pour moi?
9: Qui traverse, qui coule, il paie la même chose.
10: Les enfants d'abord!
1: Les enfants ont une importance capitale dans ce film Le Passage. Ils sont présents dans tous ces segments avec à chaque fois des parents qui tentent de les protéger. Et chaque fois, ils sont spectateurs d'une forme de cruauté des adultes. C'est là un ressort dramatique sur lequel appuie peut-être un peu trop fort le réalisateur. Il y a par exemple une séquence où les migrants s'arrachent le peu de gilets de sauvetage mis à disposition. Mais là, il n'est plus question des femmes et des enfants d'abord. C'est chacun pour soi. Il y a presque une fonction documentaire de ce segment qui nous emmène du trajet des migrants jusqu'au bateau et à la traversée de la Méditerranée dans l'orage.
8: Papa, tu peux rester.
9: Ça va aller.
1: La séquence la plus étonnante est probablement celle qui se déroule en Grèce avec les gardes-côtes et notamment un capitaine qui a beaucoup de mal à accepter de ne pas pouvoir sauver tous ces hommes et femmes qui meurent en mer. Cette séquence fait apparaître aussi le point de vue occidental sur les migrants. Il fait tout lui, ce capitaine, pour les sauver, hein, ces migrants, jusqu'à sauter à l'eau au péril de sa vie. Et dans ce segment, qui est l'avant-dernier, on est là moins dans le documentaire que dans un récit dramatique de sauvetage où les plus faibles sont menacés. C'est sûrement la limite de ce film, hein, qui parvient à faire des séquences impressionnantes, comme une explosion d'appartement, mais qui, passé la stupéfaction, va chercher le mélodrame, tout en restant malgré tout bien cramponné à une image portée par la caméra à l'épaule. Dans le dernier segment, l'émotion s'estompe et le récit prend une tournure sensible et politique assez subtile. Et malgré quelques imperfections, ce film, Le Passage, volontiers coup de poing, a remporté le prix du public du Festival de Deauville. Et ma foi, si le public a plutôt aimé, vous pourriez vous aussi être bien intéressé. Il est en salle depuis le 8 juillet.
3: Au revoir. Ça s'impose.
12: Mais pour quelle raison?
3: Qu'est-ce que vous racontez? Mais qu'est-ce que c'est que cette histoire?
13: Je ne connais pas la réponse moi-même. Comme vous êtes bizarre.
14: Oui,
13: c'est difficile de répondre.
14: C'est une plaisanterie!
1: Nous nous retrouvons la semaine prochaine encore avec les séries estivales et nous reparlerons de John Carpenter. Mais nous parlerons aussi d'un film qui a remporté un prix à Cannes, L'Aventure rêvée, et puis du dernier Christopher Nolan, L'Odyssée. À la semaine prochaine.
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1: Bonjour, Henri Dorivert au micro et bienvenue sur Quand le jazz est, quand le jazz est là. Et le jazz sera là pendant une heure sur Radio Pays des Roux et RPH Sud avec une émission consacrée au centenaire de la naissance d'Oscar Peterson puisque cet immense pianiste canadien est né le 15 août 1925 à Montréal. Un pianiste doté d'une technique exceptionnelle et d'une maîtrise inégalée dans l'art du swing qui a non seulement accompagné les plus grands jazzmen du XXe siècle mais qui a été également à la tête d'un formidable trio dont nous suivrons l'évolution durant cette heure de jazz. Après l'avoir entendu dans une précédente émission aux côtés de Lester Young, Dizzy Gillespie, Ella Fitzgerald, Louis Armstrong et Stan Getz, écoutons à présent Oscar Peterson à la tête de son trio durant l'été 1958, un trio qui nous interprète en live le fameux standard « Tenderly ».

C'était Tenderly, un standard signé Walter Green et interprété en live en été 1958 par Oscar Peterson au piano, Ray Brown à la contrebasse et Herb Ellis à la guitare. C'est un moment clé pour le trio d'Oscar Peterson car peu de temps après, Herb Ellis, addict à l'alcool, quittera le groupe. Et sur les conseils de son imprésario Norman Granz, Oscar Peterson

se met en quête d'un batteur. Jusque-là, le trio d'Oscar Peterson reposait sur le triptyque suivant, piano, guitare, contrebasse. Et les batteurs venaient, le cas échéant, compléter la formation pour en faire un quartet. Ainsi, G.C. Heard, Max Roach, Buddy Rich et Joe Jones se sont succédés au générique, le temps d'enregistrer un ou deux albums, pas plus. Aussi, Norman Grant, après le départ d'Herb Ellis, veut donc renouer avec la formule du trio jazz classique, à savoir piano, contrebasse et batterie. Et en ce début d'année 1959, un candidat batteur frappe à la porte d'Oscar Peterson. Il s'agit d'Ed Thigpen. Celui-ci vient de terminer son service militaire au Japon et se confie au contrebassiste Ray Brown, lui déclarant qu'il est prêt à être le troisième homme du trio. Ed Thigpen a accompagné les chanteuses Dinah Washington et Blossom Dearie, le pianiste Mal Waldron et les saxophonistes Charlie Rose et John Coltrane. Oscar Peterson l'adoube aussitôt et Ed Thigpen sera de la tournée en France avec le trio. Un trio que l'on écoute aux côtés du saxophoniste alto Sonny Stitt sur un morceau intitulé « Easy Does It ».

nous venons d'écouter Easy Does It, un standard signé C. Oliver et Trem Young, interprété par Sonny Stitt au saxophone alto, Oscar Peterson au piano, Ray Brown à la contrebasse et Ed Thigpen à la batterie, morceau enregistré le 18 mai 1959 à Paris. Et comme on peut le remarquer, la cohésion au sein de ce nouveau trio est immédiate. Toujours ce swing magnifique d'Oscar Peterson, l'incomparable assise de la contrebasse de Ray Brown et cette nouvelle présence de la batterie d'Ed Thigpen qui fait merveille. Norman Granz tient sa formule gagnante et les tournées et les multiples collaborations avec plusieurs jazzmen s'enchaînent. Ainsi celle avec le saxophoniste ténor Ben Webster que l'on retrouve avec le trio d'Oscar Peterson sur un standard intitulé « Sunday ».

C'était Sunday, un standard enregistré le 6 novembre 1959 à Los Angeles par Ben Webster au saxophone ténor, Oscar Peterson au piano, Ray Brown à la contrebasse et Ed Thigpen à la batterie. Au début des années 60, Oscar Peterson ne reste pas insensible face à la ségrégation raciale qui gangrène les États-Unis. En soutien au mouvement pour les droits civiques initié par Martin Luther King, Oscar Peterson compose un hymne à la liberté, Hymn to Freedom. Puis Oscar Peterson repart avec son trio en Europe, d'abord en Allemagne, puis en France. Nous sommes le 26 avril 1964 et le voilà au Théâtre des Champs-Élysées à Paris et on l'écoute sur une composition de Duke Jordan intitulée « Jordou ».

C'était Jordou, une composition de Duke Jordan, interprétée par Oscar Peterson au piano, Ray Brown, magnifique, à la contrebasse, et Ed Thigpen à la batterie. Morceau enregistré le 26 avril 1964 à Paris, au Théâtre des Champs-Élysées. Presque un an plus tard, le 20 mars 1965, le trio d'Oscar Peterson revient sur la même scène avec un invité de marque, le trompettiste Clark Terry. C'est l'occasion de les entendre sur le titre suivant, Blues Force Medley.

Nous venons d'écouter Blues for Smedley, interprété par Clark Terry à la trompette, Oscar Peterson au piano, Ray Brown à la contrebasse et Ed Thigpen à la batterie. Morceau enregistré le 20 mars 1965 en concert au Théâtre des Champs-Élysées à Paris. Vous écoutez Quand le jazz est là sur Radio Pays des Raux et RPH Sud, et notre émission du jour est consacrée au centenaire de la naissance du pianiste canadien Oscar Peterson. En août 1965, 5 mois après le concert de Paris au Théâtre des Champs-Élysées, le batteur Ed Thigpen décide de voler de ses propres ailes et quitte donc le trio d'Oscar Peterson. C'est Louis Hayes qui le remplace. Et puis en décembre de la même année, c'est le contrebassiste Ray Brown qui, après 15 ans d'une intense vie musicale commune avec Oscar Peterson et lassé par les multiples tournées, qui vient se fixer en Californie où vit le guitariste Herb Ellis. Et c'est Sam Jones qui héritera en début d'année 1966 du poste de contrebassiste. Sam Jones et Louis Hayes ne sont pas des inconnus de la scène jazz puisqu'ils évoluèrent juste avant dans le quintet du saxophoniste alto Cannonball Adderley. Écoutons-les avec Oscar Peterson sur le standard de Bobby Timmons, Moanin', enregistré le 29 mars 1966 à la salle Pleyel à Paris.

C'était Moonin, une composition de Bobby Timmons. C'est interprété le 29 mars 1966, salle Playel à Paris, par Oscar Peterson au piano, Sam Jones à la contrebasse et Louis Hayes à la batterie. Mais Louis Hayes ne reste pas longtemps comme batteur au sein du trio, puisqu'au printemps 1967, c'est Bobby Durham qui le remplace. Dans une émission précédente, nous mentionnions que Oscar Peterson avait accompagné notamment Louis Armstrong, Ella Fitzgerald, Dizzy Gillespie, Lester Young et Stan Getz. Et nous pourrions ajouter à cette liste prestigieuse le nom de Count Basie, puisque le 2 décembre 1974, et toujours sous la houlette de Norman Granz, Count Basie et Oscar Peterson enregistrent un album intitulé Satch & Joss, un album où l'on retrouve le revenant Ray Brown à la contrebasse, Freddie Green, le guitariste attitré de Count Basie depuis toujours, et Louis Belson à la batterie, un batteur qui fit les beaux jours de l'orchestre de Count Basie, tout comme celui de Duke Ellington. Écoutons donc Count Basie et Oscar Peterson sur Jumping at the Woodside.

C'était Jumping on the Woodside, magnifique composition de Count Basie, hein, interprétée magistralement en duo au piano par Count Basie en personne et Oscar Peterson. Morceau extrait de l'album Satch & Josh, enregistré le 2 décembre 1974, et dont on écoute à présent un deuxième extrait intitulé Lester Leaps In.

Nous venons d'écouter Lester Leaps In, une composition de Lester Young et interprétée le 2 décembre 1974 par Count Basie au piano et accompagnée par Oscar Peterson également au piano, Freddie Green à la guitare, Ray Brown à la contrebasse et Louis Belson à la batterie. Pour l'anecdote, 3 ans après, en 1977, Oscar Peterson et Count Basie enregistreront un deuxième album ensemble intitulé Satch and Josh Again. Durant ces années 70, Oscar Peterson continue ses tournées européennes, à commencer par le Festival de Montreux en Suisse, où alterne à la contrebasse Ray Brown et un prodige danois dénommé Niels Henning Ørsted Pedersen, plus connu dans le monde du jazz sous ses initiales NHOP. D'ailleurs, on retrouve ce dernier aux côtés du violoniste Stéphane Grappelli et d'Oscar Peterson le 6 juillet 1979 à Copenhague sur le standard Making Whoopee que l'on écoute.

Nous venons d'écouter Making Whoopi, un standard interprété par Stéphane Grappelli au violon, Oscar Peterson au piano, Joe Pass à la guitare, NHOP à la contrebasse et Mickey Rocker à la batterie. Morceau enregistré en concert le 6 juillet 1979 au Tivoli Concert Hall à Copenhague, au Danemark. Après trois mariages malheureux, le quatrième avec Kelly Green sera le bon pour Oscar Peterson. Il a 66 ans et durant l'été 1991, il devient également papa d'une petite Céline. De quoi lever le pied et penser à la retraite. Mais ce sont surtout des ennuis de santé qui vont aussi l'accaparer. Une deuxième opération de la hanche le condamne à l'immobilité durant 15 mois. Plus de concerts, le coup est rude. Mais en 1993, Oscar Peterson reprend du service au Blue Note à New York. Mais le 12 mai au soir, en plein concert, il est victime d'une attaque cérébrale. Il ne peut plus jouer de la main gauche. Ce n'est qu'en 1995, bien diminué, qu'il accepte de partir en tournée en Europe et au Japon, avec repos obligatoire de 2 jours entre chaque concert. Puis le 12 juin 1996, il enregistre, non loin de chez lui, à Toronto, au Canada, un ultime album avec le trompettiste Roy Hargrove et le saxophoniste Ralph Moore, l'occasion de les entendre sur une composition d'Oscar Peterson intitulée « North York ».

C'était North York 2 et par Oscar Peterson ici au piano et accompagné par Roller Grove à la trompette, Ralph Moore au saxophone ténor, N.H. Chopé à la contrebasse et Lewis Nash à la batterie. Morceau enregistré le 12 juin 1996 à Toronto au Canada. Et c'est non loin de là, chez lui, à Mississauga, que le 23 décembre 2007, victime d'une insuffisance rénale, Oscar Peterson décédera entouré des siens. Écoutons-le encore, cette fois-ci sur une autre de ses compositions, Salute to Garner. C'est un bel hommage à un pianiste qu'il admirait tant.

c'est sur ce Salute to Garner, interprété au piano par Oscar Peterson, que notre émission s'achève. Cette heure de jazz a été consacrée au centenaire de la naissance de ce célèbre pianiste canadien, né le 15 août 1925 à Montréal. Et nous l'avons suivi avec son trio aux côtés de jazzmen comme Sonny Stitt, Ben Webster, Clark Terry, Count Basie, Stephan Grappelli et Roy Hargrove. Je précise également que pour ces deux émissions consacrées à Oscar Peterson, la biographie que lui a consacrée Jean-Pierre Jackson aux éditions Actes Sud me fut ô combien très précieuse. Cette émission sera rediffusée le samedi à 11h et vous pouvez également la retrouver en podcast sur la page Quand le jazz est là, sur le site de Radio Pays d'Hérault et RPH Sud. Merci Solène à la technique et la semaine prochaine, place à l'émission Jazzophile, présentée par Patrick Dumont, et vous retrouverez Quand le jazz est là dans 15 jours. En attendant, vive le jazz sur Radio Pays d'Hérault et RPH Sud.

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2: 16h, temps universel. Bonjour à toutes et à tous. Mercredi 8 juillet. Voici les titres de cette édition. Donald Trump prend une décision en faveur de l'Ukraine. Le président américain autorise Kiev à fabriquer des missiles patriotes pour se défendre face à l'armée russe. Franck Alexandre vient nous expliquer les caractéristiques de ce missile. En France, la chaleur gagne du terrain. Nous verrons dans ce journal les conséquences de cette canicule sur l'agriculture. Reportage en Charente. Et puis une journée sans match de football au Mondial. Assez rare pour être remarqué. Un peu de répit, un peu de repos avant la dernière ligne droite de la compétition. Donald Trump est en Turquie. Il participe au sommet de l'OTAN à Ankara, devant les pays membres de cette alliance politique et militaire. Le président de la plus grande puissance mondiale a passé en revue les différents sujets du moment, en l'occurrence les différentes guerres. Le cessez-le-feu avec l'Iran est terminé, a déclaré Donald Trump. Le détroit d'Ormuz est au cœur des affrontements de la nuit dernière encore entre Iran et États-Unis. Donald Trump a affirmé que les États-Unis allaient frapper fort, très fort, l'Iran la nuit prochaine. Emmanuel Macron temporise. Le président français, lui, déclare que les discussions doivent encore se poursuivre avec beaucoup de calme et de sang-froid. Autre dossier sur lequel le président américain s'est exprimé ces dernières heures, la guerre en Ukraine. Donald Trump va, je vous le disais, autoriser l'Ukraine à fabriquer des missiles Patriot, un missile très particulier dont nous allons parler d'ailleurs dans un instant. Ce missile est réclamé depuis longtemps par Volodymyr Zelensky. Donald Trump.
5: A little birdie told me this.
6: J'ai entendu dire que nous allions leur accorder le droit de fabriquer des patriotes. Nous allons leur montrer comment faire. C'est très complexe en réalité, mais vous en saisirez vite la complexité. C'est un sujet dont nous discutons. Quant à l'entreprise qui les produit et qui construit actuellement quatre usines, eh bien toutes nos entreprises seront capables de le faire d'ici 2 ou 3 mois.

0: À propos recueilli par Julien Chavannes. Franck Alexandre, bonjour.
1: Bonjour Adrien.
0: Quels sont les atouts, les caractéristiques de ce missile Patriot?
1: Eh bien, le Patriot, c'est l'arme absolue de l'armée américaine pour protéger le ciel. C'est ce que l'on appelle la défense solaire. Elle va du sol vers le ciel. La défense solaire, c'est d'abord, Adrien, un radar. Il détecte tout ce qui vole, des avions, des drones ou encore des missiles. Le radar indique avec une redoutable précision si l'un de ces objets représente une menace et où il se trouve. Les militaires vont alors tirer un missile, le fameux missile Patriot. C'est une fusée longue de 5 mètres, capable d'atteindre de très hautes altitudes à des vitesses folles, 3 ou 4 fois plus vite que la vitesse du son, pour au final, eh bien, exploser contre la menace.
0: C'est donc, nous le comprenons, très efficace, mais cela coûte très cher.
1: Un seul missile Patriot, Adrien, vaut plusieurs millions de dollars et surtout les Américains en fabriquent très peu, seulement 600 l'an dernier. Et si ces missiles visent des drones pas chers, vous l'imaginez, ce n'est pas tenable. Pour qu'il y ait plus de missiles Patriot, une usine est déjà en construction en Allemagne et une autre existera bientôt en Ukraine. Mais il faudra, Adrien, de longs mois pour que ces missiles très difficiles à fabriquer sortent ensuite des chaînes de montage.
0: Franck Alexandre, et puis toujours en soutien à l'Ukraine, Emmanuel Macron à Ankara a évoqué de futurs exercices militaires. Autrement dit, une démonstration de force des forces armées des pays, de la coalition des volontaires, comprendre des pays amis de l'Ukraine. D'ailleurs, la semaine prochaine, la coalition des volontaires va se réunir de nouveau à Paris le 13 juillet prochain. Il est 18h05 à Paris, dans l'actualité internationale. 42 morts au Baloutchistan en 4 jours. Le Baloutchistan est une province du sud-ouest du Pakistan. C'est la province la plus pauvre du pays et la plus grande en superficie. Les Baloutches demandent l'indépendance de leur province depuis de nombreuses années. Ces derniers jours, plusieurs attaques ont été menées contre l'armée pakistanaise. 42 personnes sont mortes, des civils et des soldats. Annonce l'armée pakistanaise.
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0: De plus en plus chaud, les températures grimpent de nouveau en France cette semaine. Plus de 40 degrés dans le sud-ouest. C'est le troisième épisode caniculaire en un mois et demi. Des températures élevées et une absence de pluie. Les deux conjugués empêchent les cultures de bien pousser. Reportage auprès d'agriculteurs, signé Jeanne Bartoli.
3: On est en train de toucher le fond, même j'ai l'impression qu'on est en train de le creuser.
4: Christophe Barbary est viticulteur à Saint-Genis-d'Irsac. Avec ses 32 hectares de vignes et ses 50 hectares de céréales, il fait face à de lourds dégâts.
3: Je vais vous faire voir, même j'ai un rang que j'ai commencé à faire tomber les raisins. Pourquoi? Parce que normalement la vigne va mourir, va sécher sur pied.
4: On les voit en effet, hein, les vignes elles sont...
3: Elles souffrent, et voilà, c'est pour les protéger. Hein. Les feuilles commencent à se recroqueviller, elles sont sèches. Hein.
4: Donc, l'agriculteur voilà. Estime déjà que la plupart de ces jeunes plants ne survivront pas aux 40 degrés attendus toute la semaine. Alors c'est un peu le système D pour tenter de les faire tenir.
3: Alors j'avais une réserve d'eau pluviale et j'avais une vieille... Un stockage d'eau de lavage que je me sers aussi pour arroser mes plantations.
4: À quelques kilomètres, Bertrand Feunier est éleveur porcin. Il fait pousser du maïs pour nourrir ses bêtes. Et cette année, le constat est accablant.
5: Là, on est sur des plants donc, qui ont été semés, des plants de maïs qui ont été semés début avril. Une plante qui est assez nanifiée, pas mal de feuilles sèches et un potentiel de rendement qui est quasi nul, quoi, je pense.
4: Comme de nombreux agriculteurs, Bertrand Feunier a fait une déclaration de sinistre auprès de son assurance. Les experts se sont déplacés. Prochaine étape, l'estimation de récolte, quelques semaines avant la moisson, en espérant une indemnisation qui lui permettra d'éponger une partie de ses pertes. Jeanne Bartoli, de retour de Saint-Genis-d'Irsac, RFI.
0: Le nouveau directeur d'Air Canada parle le français. C'est important, c'est une condition sine qua non, indispensable pour occuper ce poste à responsabilité. L'ancien directeur général d'Air Canada, Michael Rousseau, avait d'ailleurs été licencié parce qu'il ne parlait pas assez bien le français. Air Canada est obligé par la loi de servir ses clients en deux langues, en français et en anglais. Le nouveau directeur de la compagnie aérienne nationale du Canada est néerlandais. Il s'appelle Anko van der Werf. Le nouveau patron a été choisi car il répond à un certain nombre de critères, dont la capacité à communiquer en français.

0: français, a expliqué Air Canada. Il n'y a pas de match aujourd'hui au mondial de football, une première depuis le coup d'envoi de la compétition il y a maintenant plusieurs semaines. Il ne reste plus que 8 équipes en lice avec les quarts de finale à l'horizon, quarts de finale qui débutent demain avec notamment la France qui jouera contre le Maroc, les deux derniers vainqueurs de la compétition, la France en 2018 et l'Argentine en 2022 sont encore dans la course. Babacar Diarra, bonjour.
1: Bonjour Adrien.
0: Faisons avec vous le point sur les équipes restantes. On peut parler de léger renouvellement.
1: Et on va les classer en trois catégories, les habitués, les rêveurs et la surprise du chef. Parmi ceux qui font partie des meubles, les sélections françaises et argentines auront connu des parcours différents. Jusqu'à présent, les Bleus n'ont pas tremblé dans leur reconquête d'un titre laissé en 2022 à une Argentine sortie du gouffre par deux fois par l'intermédiaire de son métronome et meilleur buteur du mondial Lionel Messi. L'Angleterre peut aussi être citée au rayon des favoris au rendez-vous, même si elle a tendance à chuter lors de la marche finale, tandis que l'Espagne assure sans impressionner à l'image de sa jeune star, Lamine Yamal, pas encore décisive. Trois équipes peuvent se positionner dans la catégorie des outsiders, prêts à tout casser. Le Maroc, à l'heure de la confirmation, après sa demi-finale au Qatar, le jeu de Lions de l'Atlas apparaît même plus léché sous les ordres du nouveau sélectionneur Mohamed Ouarbi. Difficile d'en dire autant de la Belgique, avec ses cadres en fin de cycle, ou de la Suisse de retour en quart pour la première fois depuis 1954. Et l'invité surprise vient d'encore plus au nord, c'est la Norvège, avec en chef de meute son attaquant Erling Haaland.
0: Merci beaucoup Babacar Diarra pour toutes ces informations. RFI à Paris, 18h10.
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3: Il est 18h10, on retrouve Sylvain et Philippe pour SLP.
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0: SLP, salut les PD, salut Ghislain.
1: Salut Philippe.
0: Ça va ?
1: Ouais, ça va bien, et toi ?
0: Ouais, très bien.
1: Bon, super.
0: Donc les deux dernières émissions de novembre, hein,
1: ouais.
0: On continue sur notre thématique...
1: Sur le corps, comment est-ce que l'idéologie de la politique transforme le corps.
0: Ouais.
1: Et en fait, moi je me suis intéressé au corps des hommes.
0: Au corps des hommes.
1: Ouais.
0: Tout un programme.
1: Donc on va partir explorer plein d'aspects de la relation de l'homme et de son corps, de la masculinité, etc.
0: Ok.
1: On y va ?
0: Je te suis.
1: Allez, on y va.
2: C'est vrai que je dis que les masculinités sont un impensé. Il y a quand même évidemment tout un discours sur les hommes qui existe depuis longtemps.
3: Daisy Le Tourneur. Autrice de « On n'est pas mec ».
2: Mais qui, généralement, est plutôt un discours viriliste, un discours qui est totalement basé sur, en fait, un idéal masculin qu'on peut appeler masculinité hégémonique. Et l'idée des études de masculinité, c'est de, plutôt que de s'intéresser à cet idéal et de faire comme si il était atteignable ou même qu'il était souhaitable de l'atteindre, on va déjà se poser la question de comment les hommes sont concrètement, quelle est leur façon d'habiter leur corps, quelle est leur façon d'interagir en société comment ils se tiennent, qu'est-ce qu'ils racontent, qu'est-ce qu'ils font aux femmes, qu'est-ce qu'ils font à notre société.
4: C'est très caricatural et ça me donne vraiment envie de le dessiner.
3: Luz, auteur de bande dessinée.
4: Parce qu'il y a un truc, c'est qu'on parle souvent des représentations de la femme, l'objectivation de la femme dans les publicités, mais on oublie un petit peu l'objectivation des hommes dans la publicité. Je pense qu'il y a une espèce de construction du masculin qui rentre complètement dans le mythe. C'est-à-dire, on voit, à ma connaissance, je n'ai jamais vu, une publicité pour les déodorants, le rasage, etc., avec un type qui a du bidou. Où sont les gens qui ont du bidou, quoi ? Où sont-ils dans la représentation publicitaire ? Là, on ne les voit pas. En tout cas, sur les choses qui ont trait au corps, en tout cas. Le corps masculin dans les représentations culturelles et publicitaires, donc faites pour qu'on l'on consomme, pour que nous, hommes, on se sente concernés, ça ne nous ressemble pas. Ça ressemble à des hommes qui existent peu, en fait. Ça ressemble à des hommes qui existent dans des films. Ça paraît super bateau de dire ça, mais on oublie de le dire pour les hommes. C'est encore nulle part, je trouve.

0: dire, quel plaisir tu trouves à ça. Alors que moi, j'arrive dans une salle, waouh, je suis fasciné, j'ai envie d'y aller, quoi.
1: Guillaume Vallet.
0: Je reconnais plein de trucs, là.
1: Professeur d'économie, pratiquant de la musculation.
0: On voit qu'il y a, je dirais, des postes de travail. On fonctionne en îlot. Vous avez des espaces qui sont plus dédiés au cardio, des espaces qui sont beaucoup plus liés aux machines, des espaces qui sont liés à l'utilisation des poids bruts, c'est-à-dire des barres ou des haltères. Et puis, on voit même un espace pour les sacs de frappe, les sports de combat. Donc, voilà, tout est organisé en fonction de ce qu'on veut faire. On pourrait même dire de ce qu'on veut usiner, en fait. Voilà.
2: Et c'est quoi que vous pratiquez, du coup, en salle, particulièrement, comme machine ?
0: Moi, j'aime bien m'entraîner avec des poids bruts, c'est-à-dire avec des barres ou des haltères. Alors, c'est un peu ma culture historique du bodybuilding. On a un peu cet imaginaire. J'aime beaucoup aussi la sensation parce que je pense que ça donne un meilleur travail polyarticulaire. En fait, quand on utilise une machine, on va fabriquer du muscle, mais on va isoler le muscle. Un seul muscle va travailler, c'est fait pour ça. Par contre, quand on utilise des barres ou des poids, il y a beaucoup plus de muscles qui sont sollicités. Vous faites les pectoraux avec des haltères, vous sollicitez vos pectoraux, mais aussi vos triceps, vos deltoïdes, vos abdos pour gainer, etc. Donc moi, j'aime beaucoup m'entraîner avec des poids de ce type-là, ouais. Et moins les machines. J'en fais, mais moins les machines. Les îlots fonctionnent par muscles, justement pour donner un petit peu une idée de ce sur quoi on va pouvoir travailler à la salle, mais ils fonctionnent aussi de fait beaucoup par genre, en fait. Si vous regardez bien, vous allez voir que souvent aux espaces cardio, aux espaces dédiés aux jambes, vous allez trouver beaucoup plus de femmes, et dans les espaces liés au poids brut, au sac de frappe aussi en particulier, vous allez avoir beaucoup plus d'hommes. En fait, c'est là où se situe le cœur de la masculinité, d'une certaine manière. C'est là où on va trouver les bandes développées couchées, c'est là où on va trouver aussi beaucoup de miroirs. Voilà, ça c'est important aussi dans une salle pour pouvoir se corriger soi-même, mais aussi pour pouvoir discrètement regarder ce que les autres font, comment ils sont musclés, se motiver à partir de ça. C'est aussi un élément central de l'organisation de la salle. Ouais.
2: Qui va au-delà du narcissisme ?
0: Oui, ça va au-delà du narcissisme pour plusieurs raisons. La première, c'est qu'il y a une vraie fonction de correction des postures. C'est utile d'avoir des miroirs. Et puis, Narcisse, il se regardait dans l'eau, mais parce qu'il s'admirait. Souvent, les bodybuilders, ils s'aiment pas, quoi. Ils ont toujours envie de plus. Ils sont pas satisfaits de leur image. Donc, il y a vraiment une logique de se dire, je regarde ce que font les autres en même temps que ce que je fais, mais pour essayer de me dire, je suis pas satisfait, quoi. Et c'est ça qui crée aussi la motivation. Donc, c'est plus... Voilà, une logique sociale que purement narcissique à travers les miroirs. Ouais. Et on voit que, à travers l'attitude des personnes, la souffrance qui est liée au travail, mais une souffrance qui est bienvenue, une souffrance qui est recherchée, quoi. C'est ça, les gens sont là pour, comme on dit, pour en chier, quoi. Ça, c'est visible à travers leur attitude faciale, leur mouvement du corps, ouais. C'est un lieu qui, là encore une fois, correspond à la philosophie du capitalisme et au sens du travail. Le travail, c'est une voie de salut ici-bas, quoi. C'est par la souffrance qu'on va se transformer et qu'on va redevenir quelqu'un, quoi. Et ça, le muscle, ici, et par le travail qu'on va pouvoir accomplir à travers lui, rentre pleinement dans cette logique, en fait. C'est le dépassement de soi, c'est la sensation d'exister ici-bas, de faire quelque chose de sa vie et quelque part de se transformer aussi.
3: Alors le corps dans l'entreprise, en fait, il est indissociable de la question du sport. Le sport, en tout cas de ce que j'ai pu apercevoir dans toutes les enquêtes que j'ai faites, le sport était souvent mobilisé dans les entreprises parce que à la fois c'est un symbole, mais c'est aussi un concentré de valeurs sur la solidarité, la compétition, le dépassement de soi aussi et le courage. Et c'est vrai que souvent les entreprises sponsorisent des événements sportifs ou sponsorisent des sportifs justement pour donner un exemple de ce que c'est l'abnégation. L'abnégation dans le sport, mais aussi dans le travail.
1: Audrey Voile, sociologue du travail.
3: Et donc la question du corps, elle est différente, effectivement, en fonction du métier qu'on exerce, mais aussi en fonction de sa classe sociale. Dans les métiers ouvriers que j'ai pu étudier, c'était vraiment un rapport au corps très typique des milieux ouvriers, c'est-à-dire où on va s'engager physiquement et corporellement dans son métier, parce que c'est ce qu'on attend de ces hommes-là au travail. C'est aussi une manière de montrer son engagement au travail que de s'engager à corps perdu dans l'activité, même si j'ai remarqué que beaucoup d'ouvriers avaient tout à fait conscience du fait que leur corps ne pouvait pas supporter ces charges de travail toute une vie, et donc il y avait quand même des réflexes de protection sanitaire qui étaient mis en place. Alors que chez les cadres, c'était vraiment un rapport au corps beaucoup plus ascétique, c'est-à-dire qu'il y avait vraiment quelque chose de l'ordre du contrôle de soi et de son corps, avec à la fois le port du costume de cravate, les vêtements sont très importants aussi dans le dispositif de mise en scène de sa masculinité, mais aussi quelque chose de l'ordre d'un corps fin, d'un corps mince, qui montre qu'on est capable de se maîtriser, de maîtriser son rapport au corps et aussi son mental. Et ça, c'était assez frappant de voir que beaucoup de cadres, en fait, se retrouvaient le midi au Club Med Gym, à côté du bureau, pour justement à la fois montrer qu'on a un rapport au corps mesuré, et en tout cas réfléchi, et puis qui participait aussi d'une certaine forme de démonstration de puissance, quelque part.
0: Alors, historiquement, le bodybuilding s'est quand même construit sur l'idée qu'un corps musclé attire les femmes et hiérarchise les hommes entre eux, parce que les plus forts, en tout cas ceux qui affichent le plus de muscles, seront les plus respectés. Donc, des individus qui se sentent fragiles à la fin de leur adolescence, au début de leur vie adulte, par leur corps, vont chercher à arriver dans une salle et à se mesurer à d'autres hommes. Donc, c'est pas toujours évident, parce que justement, on a cette sensation de faiblesse relative, on pourrait dire, et il y a parfois des affiches où c'est marqué « Enter if you dare », voilà, est-ce que tu oseras rentrer pour construire ton corps ? Donc c'est une première étape qui est franchie et qui, là, pour l'individu novice, va être tout de suite visible par le fait que, bah, dans la salle, comme on dit, il y a des gros, quoi, il y a des physiques qui en imposent. Donc on va retrouver certains privilèges dans les salles où les plus musclés, les plus anciens vont avoir accès aux bancs de musculation les plus valorisés, vont avoir finalement un espace au sein du vestiaire où ils vont parler un peu plus fort que les autres, par exemple. En général, idem au moment de l'entraînement, seuls eux peuvent se permettre certains cris, par exemple, face à la difficulté de l'entraînement, hein, bien sûr, mais pour montrer qu'ils sont là, qu'ils sont présents. Il y a une logique un petit peu, comme on pourrait le dire, animale, au sens où il y a une compétition pour le territoire, d'une certaine manière. C'est un territoire qui m'appartient, ici j'ai fait mes preuves, et toi qui es nouveau, il va falloir aussi que tu rentres dans le jeu.
3: Les corps masculins se mettent en scène, alors à la fois dans le travail qu'on fait si on fait un travail physique, mais je pense aux réunions de cadres où on a l'impression qu'il se passe rien en apparence, et en fait il se passe beaucoup de choses quand on observe une réunion de travail. Déjà, quand on observe qui prend la parole et combien de temps les hommes prennent la parole, on se rend compte que majoritairement, ils occupent l'espace d'une manière vocale, à la fois parce qu'ils monopolisent la parole, mais aussi parce que vocalement, ils ont une voix qui est plus forte. Souvent, ils vont couper la parole aux femmes aussi. On observe qu'ils occupent l'espace aussi corporellement, c'est-à-dire qu'ils se lèvent beaucoup plus de leur siège pour faire le tour de la salle. Donc, c'est une forme d'imposition aussi d'un point de vue physique. Et en fait, il y a plusieurs enquêtes sociologiques qui se sont attelées à montrer que les hommes ont tendance à maximiser leur occupation de l'espace, contrairement aux femmes qui vont avoir tendance à la restreindre. Et c'est vrai que moi, j'ai pu l'observer. En fait, dans les entrepôts, les femmes, elles sont souvent sur leur poste de travail. Leur trajet, c'est poste de travail sanitaire. C'est le seul trajet qu'elles font. Alors que les hommes vont avoir tendance à aller serrer la main à leurs collègues, à faire le tour, etc., à boire un café. Donc il y a vraiment une maximisation de l'espace d'un point de vue juste géographique, mais aussi une maximisation d'un point de vue sonore, parce qu'ils parlent beaucoup et on les entend beaucoup.

0: Et j'aimerais bien, j'ai hâte que ça pousse. Mais en vrai, j'aime bien. Là, ça fait, ouais, je pense, 5-6 mois que je commence un peu à voir où je dois me raser. Mon père, il a toujours été... J'ai même une photo la première fois où je me suis rasé. Il m'a expliqué une fois, et puis après... Bon, c'est pas très compliqué. Hein. Et après, maintenant, je me rase tout seul. Ouais, je sais pas, ça dépend. Mais je pense une fois par mois. C'est pas non plus beaucoup, hein, mais voilà.
1: Alors moi, je suis esthéticienne depuis 37 ans.
2: Francine, esthéticienne à la BG Factory.
1: Faut pas être guindé quand on fait ce métier-là, parce que sinon, ça passe pas. Allez, on y va gaiement. On va épiler tout ça. Allez, dans la bonne humeur. C'est pour ça que c'est important, enfin, de détendre l'atmosphère. Donc, le petit côté un petit peu coucougnette avec, vous savez, l'accent du Sud, quand... c'est très bien. Donc, on rigole bien, vraiment. Mais l'homme, c'est extraordinaire de travailler avec. Rien à voir avec les femmes. Ils attendent quelque chose de vous. Comme je vous dis, c'est un petit peu la maman. Ils attendent quelque chose, pas un miracle, mais quelque chose. Et donc, ils aiment le cocooning. Ils aiment aussi la manière dont on leur parle. Voilà, il faut les amener vraiment vers nous, quoi. Et moi, j'adore. En tout cas, franchement, si je devais demain retourner travailler avec les femmes, sincèrement, j'aurais beaucoup de mal. Vraiment.
2: Vous faites quoi comme soin aux hommes ?
1: Tout. C'est-à-dire, ça va des épilations, soins du visage, aux teintures, aux permanentes, en passant par le soin des mains, le soin des pieds, l'amincissement. Vraiment, tout ce qu'une femme peut faire, on peut le proposer aux hommes. Je dirais qu'il y a 30 ans, il y avait très peu d'instituts, voire pas, qui étaient cachés. L'homme avait tendance, en fin de compte, à avoir un peu honte. Et puis, c'était les anciennes générations, donc pour eux, avoir des poils, c'était pas rédhibitoire. Et puis, c'est vrai qu'en 15 ans, ça s'est démocratisé. Les femmes ont demandé à leur mari de devenir un petit peu plus beau, de prendre soin d'eux, d'utiliser des crèmes. Et puis maintenant, la génération de maintenant, c'est on veut pas prendre de poids, on lutte contre les rides, on va tout faire pour retarder le vieillissement. Il faut être impeccable parce que le monde du travail aussi demande à ce que les hommes soient impeccables. Même j'ai des personnes qui travaillent sur des chantiers qui font attention quand même à leurs mains, à leur corps, à leur visage, surtout ceux-là, parce qu'ils sont à l'extérieur. Et donc, du coup, ils n'ont pas envie d'avoir l'aspect de leur grand-père qui était plâtrier ou maçon dans des entreprises et qui faisait plus vieux que leur âge. Là, à l'heure actuelle, on nous demande de travailler de plus en plus. Il y a ça aussi, c'est le problème. Avant, un homme, 55 ans, on aurait dit un vieillard de 65. Maintenant, un homme de 55 ans, quand vous le regardez, bien souvent, il paraît plus jeune. Pourquoi ? Parce que aussi la société a évolué. On nous demande, les employeurs, ils veulent pas des grabataires. Ils veulent des personnes qui ont l'air quand même en forme et qui sont en forme et qui ont aussi une image de quelqu'un qui s'entretient, de quelqu'un qui est un petit peu plus jeune, qui ne fait pas son âge. Il y a quand même une pression sociale qui est derrière.
3: Et ne commencez pas à chicaner parce que je vous prends tous les deux. Hein. Faut voir un peu. Ça va.
4: Alors, je suis confus pour les esthètes, hein, mais je vais devoir lever le mensonge. Ceci est bien une pipe, de la même manière, ceci est bien une verge. Donc là, il y a des diapos. Hein. Nous la considérerons dans son état principal, à savoir la flaccidité du repos, que d'autres nomment bite molle ou saucisse triste. Nouvelles images. Ce point de départ est important, car toute la folie de la puissance supposée du mâle part de cette confusion. Un sexe ne connaît de réelles érections propices à l'éjaculation que de la puberté jusqu'à l'andropause, en moyenne 7 fois par jour, dont 5 fois pendant le sommeil, et ce pour une durée de 2 à 10 minutes les jours de miracle. Après quoi la verge retrouve son modeste état de limace. Si on fait le bilan, la puissance érectile sur laquelle se fonde la névrose du pouvoir masculin ne se produit que 1,041% du temps à échelle d'existence. Et tout d'un coup, on comprend bien le vertige.
2: Michael Delis, comédien, auteur et metteur en scène.
5: c'est des, encore des mécanismes et des leviers qui sont encore trop réducteurs dans la mesure où on se dit que soit c'est dur, soit il se passe rien. En dehors de l'érection, c'est le continent du désespoir, alors qu'en réalité, un sexe est mou 99% de sa vie, que même ce mot de mou, il est étrange, en fait, on pourrait dire qu'il est tendre, qu'il est moelleux, qu'il est doux, mais comme on a tout indexé sur cette érection et cet étalon de la puissance, la représentation, elle est complètement biaisée. Le vocabulaire est quand même dingue. Le repos nous est confisqué. Nous, on est dur, droit, actif, et on ne peut pas se reposer. En tout cas, c'est la logique qui est, vu que le repos est honteux. Et ce qui va avec cette logique de la performance, qu'elle soit sexuelle ou aussi sociale, sociétale, c'est qu'on doit être actif, suractif, hyperactif, faire. Et alors, on peut faire des heures de vocabulaire sur le langage sexuel qui est de perforer, pilonner, mitrailler. C'est un langage hyper martial. La trique, c'est avant tout quelque chose pour taper, le gourdin. Enfin, toute la métaphore sexuelle pour nommer le sexe masculin, c'est l'arme qui va décharger, quand même, en rafale. On est quand même sur un truc où, là encore, si on veut réenchanter le langage et le rapport au corps et au sexe et à la verge, il y a des continents, hein. Il y a tout à fait. Hein.
6: I have one thing to say. You better work.
7: Alors, je vais peut-être faire un petit détour historique. Le 19e siècle, c'est un moment charnière dans l'histoire des masculinités, où, dans les modèles de masculinité dirigeante qui sont promus, il y a l'autodiscipline et l'autocontrôle qui sont présentés comme une propriété des hommes dirigeants, des hommes bourgeois, éventuellement parfois des hommes blancs aussi, si cette approche des choses est racialisée. Et du coup, il y a le contre-modèle, en fait, de l'homme noir, du sauvage avec des grandes guillemets, ou de l'homme de classe populaire, qui seraient voilà, des contre-modèles d'hommes qui seraient dans une virilité débordante, excessive, voilà, qui n'arriveraient pas à se contrôler. Alors à la fois, ce qu'on hérite en fait de ce schéma du 19e siècle dont on n'est pas encore sorti, c'est qu'il y a à la fois une fascination souvent pour ces masculinités altérisées dans le discours politique, médiatique, voilà, européen, le plus largement diffusé sur les masculinités noires, arabes ou sur les masculinités ouvrières, c'est qu'à la fois là, voilà, une fascination pour ces masculinités prétendues autres. Et qui sont imaginés d'un point de vue blanc comme étant plus proches de l'état de nature et donc plus fortement viril, avec l'idée aussi que l'industrialisation, la modernité auraient amené un éloignement des hommes par rapport à leur virilité naturelle. Donc parfois il y a une sorte de fascination, mais de fascination très très enfermante en fait. Ça du coup c'est aussi très présent en fait dans les pratiques pornographiques, dans les pratiques masturbatoires, parce que la pornographie va beaucoup jouer sur cet imaginaire. Dans la, les hommes dans la pornographie, les fantasmes de virilité c'est quand même beaucoup plus des fantasmes d'ouvriers, d'hommes noirs, d'hommes arabes, dans le porno gay, mais je dirais même dans le porno hétéro d'une certaine manière. C'est-à-dire que souvent, dans le porno, la classe sociale est une manière d'exacerber la virilité.

0: Bon, et ben voilà, c'était donc cet épisode sur le corps des hommes.
1: C'est extrait de...
0: C'est extrait d'un podcast, de France Culture qui s'appelle « Être un bon homme ou être un bon homme ».
1: Ok.
0: Voilà, c'est quatre épisodes.
1: D'accord.
0: Là, vous en avez qu'un. Et encore, j'ai coupé.
1: Ouais, t'as fait du montage.
0: J'ai fait du montage, voilà.
1: C'est extrêmement riche, il y a énormément de choses. On a quoi, 3 minutes pour débriefer. Ça va être, chaud. Mais bon, c'était passionnant. Il y a plusieurs choses qui me sont venues à l'esprit. C'est vrai que il y a quand même. J'ai l'impression, finalement, en écoutant ce que tu nous as proposé, que le stéréotype du corps de l'homme, il est notamment la façon dont il est médiatisé, il est sans doute beaucoup plus fort que le corps de la femme. Finalement, historiquement, peut-être que comme le corps de la femme était objectivé peut-être plus tôt dans l'histoire, là on commence à s'émanciper un peu de certains stéréotypes. Pour l'homme, ça reste à venir de mon point de vue.
0: En fait, ce qu'il disait au début du podcast, c'est qu'en fait... comme l'homme c'est la norme, que tout le reste c'est des déviations de cette norme, il a jamais été pensé. C'est ce qu'elle dit au début, la chercheuse, elle dit en fait l'homme c'est un impensé, en fait. On n'a pas eu besoin de remettre en question, de penser à ça, de réfléchir à ça, parce que c'était la norme. Et c'est intéressant qu'on le fasse, et c'est ce que j'ai trouvé là très intéressant, c'est que on balaye vraiment plein d'aspects de ce corps de l'homme, comment est l'homme dans l'espace et tout ça, dans différents domaines et tout, c'était vraiment super intéressant. Et il y en a d'autres après sur la voix de l'homme, sur les modèles, etc. C'est vraiment super intéressant. Et sinon, on écoutait quand même, on écoutait Bergheim, Rosalie, il y a qui pour moi est la grande claque de l'automne, et on a écouté à la fin Freedom, George Michael. Les paroles sont super intéressantes par rapport à ce thème. Et il y a eu un petit extrait de RuPaul quand même. You'd better work.
1: Yes, effectivement. Juste un truc aussi, parce que moi, ce à quoi j'ai pensé aussi à un moment, c'est comment, plus spécifiquement, les LGBT, les gays, plus spécifiquement, ont investi aussi l'espace de la salle de sport pour se conformer quand même vachement à un stéréotype masculin qui est quand même incroyable, quoi. Et à un moment, dans ce que tu nous as fait écouter, on parlait de au-delà du narcissisme et ces logiques de comparaison qu'il peut y avoir entre, entre les pratiquants, ceux qui vont dans les salles de muscu, avec, je pense qu'effectivement il y a une façon de se regarder, de se mettre en compétition, il y a une rivalité sous-jacente dans ces espaces-là, et je pense aussi, notamment pour les gays, bien évidemment, il y a une logique de désir aussi
0: bien sûr.
1: Derrière.
0: Oui, bien sûr.
1: Peut-être pas que chez les gays, ou alors en tous les cas, ceux qui, voilà, parce qu'on sait bien
0: Après, il y a aussi tout ce qui se dit sur l'entreprise, sur le corps des hommes dans les entreprises.
1: Il y a une logique capitaliste très très forte qui est à l'œuvre derrière tout ça.
0: Donc voilà, donc je vous invite à aller fouiller un peu plus ces podcasts, à les écouter sur France Culture. Être un bon homme, ça fait partie de la série documentaire LSD.
1: Super. Merci Ghislain.
0: Ben de rien, avec plaisir.
1: On se retrouve la semaine prochaine.
0: À la semaine prochaine.
1: Avec une autre thématique.
0: Ok.

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2: Mon oncle, un fameux bricoleur, faisait en amateur des bombes atomiques. 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
1: Aujourd'hui, l'émission Africa One va nous amener à parcourir le continent africain, comme souvent. Et cette fois, c'est la musique dancehall qui sera le fil conducteur. On va rechercher les lieux, les pays, les régions qui utilisent, qui font écouter, qui peut-être transforment à leur façon la musique dancehall. Et on commence directement avec un grand succès qui a une bonne quinzaine d'années maintenant. Ça a été un succès d'abord au Nigeria et puis dans tout le continent, même au-delà, mais essentiellement dans les pays anglophones, hein, le Royaume-Uni, les États-Unis. La chanson s'appelle Noah Baby et c'est Flavor qui nous la chante.

0: Eh bien, c'est parti pour une heure de musique dancehall. Alors, le Nigérian qu'on vient d'entendre, Flavour, c'est pas vraiment ce qu'on peut appeler quelqu'un de représentatif dans la dancehall africaine ou l'afro dancehall, si on veut. Il y a quelques pays dans lesquels la dancehall prend beaucoup d'importance. Et le premier qu'on va visiter maintenant, c'est la Guinée-Conakry. En Guinée, on trouve par exemple Queen Rima. Alors on va l'écouter, elle nous chante Sili National, un morceau, Sili National, ça parle de l'équipe de foot nationale de la Guinée. C'est accessoirement le prix découverte RFI 2025. Queen Rima, Sili National.
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Navigator qu'on va écouter maintenant, Navigator qui est hélas mort dans un accident de moto en 2021, mais qui a fait beaucoup parler de lui dans les quelques années entre son apparition et son décès. Le morceau qu'on écoute maintenant date de 2020, il s'appelle « Encadré ».

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1: La Guinée, une des places où on peut entendre pas mal de dancehall. Le genre est important là-bas. Autre pays où le genre est important, le Ghana, pays anglophone, à l'instar du Nigeria. Mais alors qu'au Nigeria, c'est très ponctuel que les artistes fassent un titre dancehall, au Ghana, c'est assez courant et systématique. Il y a des artistes même spécialisés dans cette musique-là. Celui qu'on va écouter, proche de l'afrobeat quand même, c'est Kidi, et qui chante la chanson intitulée Touch It.

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Vous écoutez Africa One et ce soir, l'émission est entièrement consacrée à la musique dancehall du continent africain. On vient d'entendre une chanteuse ghanéenne, Gayaki, et le fait qu'elle soit essentiellement anglophone fait qu'on y entend. Et c'est normal, hein, la dancehall vient de Jamaïque, on y entend pas mal de références à l'argot jamaïcain, qu'on entendra moins dans les chansons qui viennent et qui vont constituer le gros morceau de cette émission, c'est les sons qui nous viennent d'Ouganda et du Kenya, où il y a vraiment une appropriation de la dancehall et ils en font quelque chose de qui leur est propre, quoi. On commence à écouter cette sélection ougando-kenyane avec Vinka, une chanteuse, le titre c'est Al.

Ouganda toujours, Ouganda encore avec Palasso et José Chameleone qui chante Buen Kwagala, un titre de 2025.

On quitte l'Ouganda et on se déplace très légèrement vers l'est, je crois, pour aller au Kenya. Le Kenya, c'est vraiment le gros morceau de l'émission de ce soir. Au Kenya, il se trouve qu'il y a une quantité d'artistes qui ont fait de la dancehall ce que leur commandait leur culture musicale, leur entourage, leurs envies. Ce qui fait qu'il y a des genres musicaux au Kenya qui découlent de la dancehall. On appelle ça, par exemple, genge. D'abord le genge, ensuite gengetone. Et puis Arbanton, qui sont très proches de la dancehall, mais qui ont un style particulier. On démarre tout de suite, je vais essayer de vous faire écouter tout ça avec Candy Kiremi, qui chante « Confirme ».

0: 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L'émission s'appelle Africa One et il est question ce soir de dancehall sur le continent africain. En écoutant l'émission là, en même temps que vous, je m'aperçois d'une chose, c'est que peut-être une bonne partie de ce qui fait l'originalité de cette musique kényane, c'est le fait qu'elle soit pas vraiment chantée en anglais. C'est très souvent chanté en, je crois que c'est du swahili, en tout cas leur langue à eux, et ça donne directement à la musique un style, je pense, hein, j'ai l'impression quoi. On écoute le dernier morceau kényan de la sélection, Shen MMG, et c'est Dance Ya Kudonjo.
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On va laisser le continent africain, la partie continentale de l'Afrique, pour aller jeter une oreille du côté de l'océan Indien. Les îles qui font partie de l'Afrique, c'est la Réunion et Maurice. Et donc on fait un petit arrêt à la Réunion. On va écouter deux titres. Le premier, c'est Thomas qui nous chante un, deux, trois vers. Je crois qu'il est question de rhum et de chicha.

On va rester sur l'île de la Réunion avec DJ Seb et Black T pour le titre Ralsa. DJ Seb.

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1: C'est vrai que la différence entre la chata et la dancehall, elle est des fois faible, petite, difficile à déterminer. Chata, c'est la musique qu'on entend plutôt à la Martinique, mais on en entend énormément aussi aujourd'hui à La Réunion. On quitte La Réunion, on se déplace jusqu'à Maurice, l'île Maurice, et on écoute Armada Family.
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J'ai pas annoncé le titre de la chanson tout à l'heure. Ce titre, c'est Boîte d'îlet dans Jacket, qu'on entend plusieurs reprises dans la chanson. Boîte d'îlet dans Jacket. Ben, je vous laisse deviner ce que ça peut être. Boîte, comme une boîte d'îlet, comme du lait. Dans Jacket, c'est la veste. Enfin, voilà. Boîte d'îlet dans Jacket par Armada. On reste à Maurice. Et on écoute un titre que j'aime beaucoup, même s'il est peut-être un peu sentimental. C'est le chanteur Bombo, associé à General Rémy, et qui chante Dilo Coco.

Ben voilà, c'est la fin de ce petit voyage qu'on a fait ensemble au pays de la dancehall. Je vous donne rendez-vous pour le lundi 10 novembre, une émission pour laquelle je garde le thème encore secret. À lundi 10 novembre. Bonsoir.

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1: Les Prolopithèques, tous ensemble, ouais, ouais, sont passés des 3-8 au 4-8, ont renoncé à leur RTT pour finir par accepter de vivre en chômage partiel, sans même figurer dans les statistiques du Pôle emploi en pleine glaciation.

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0: Il est 1h à Cergy et 3h au Caire.
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0: Boum, boum, voici le médicament Hugo, je suis l'Alexandrin pharmaceutique. 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

0: les 2 heures à Maastricht et 20 heures à La Havane.
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